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1: Il est 3h.
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1: Il est 4h.
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1: Il est 5h.
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4: Auditrices et auditeurs de Zoom Radio, bien le bonjour. Voici votre bulletin météo complet pour votre lundi 8 juin. Le matin, en général, il faudra compter sur un ciel assez nuageux, avec de timides éclaircies, et très localement, notamment sur le Vertilacois et le Nontronné, la possibilité de quelques gouttes de pluie. Concernant le vent, il sera modéré d'ouest à nord-ouest, avec des rafales allant entre 25 et 30 km par heure. Les températures s'échelonneront entre 15 et 16 degrés. Pour ce lundi après-midi, ciel nuageux pour tout le monde, rares éclaircies, mais attention, avant l'après-midi, à la mi-journée, quelques bonnes averses ne seront pas à exclure. Concernant le vent, il sera modéré d'ouest, avec des rafales allant entre 35 et 40 km par heure. Les températures s'échelonneront entre 21 et 23 degrés. Et pour la soirée et la nuit prochaine, les pays gourdins resteront sous un ciel assez nuageux, avec de rares éclaircies nocturnes. Voilà, c'est terminé pour aujourd'hui, en ce 159e jour de l'année. N'oubliez pas de faire une bise à tous les Armands, ainsi que les Médards. Tiens donc, il y a quelques gouttes de pluie qui sont prévues. C'est bon signe pour les jours suivants. Ainsi que les Médérics et les Prunes. Le lever du soleil pour ce lundi, 6h10. Et celui-ci se couchera à 21h43. Et moi, je vous souhaite une excellente journée sur...
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1: Bonjour, bonjour à tous. Direction l'hippodrome d'Angers, les 2300 mètres du parcours corde à droite à l'occasion du Quintet Plus de ce lundi 28 juin 2026. Disputés dans la discipline du galop, ils seront 16 concurrents âgés de 4 ans et au-dessus. Départ prévu 13h55. En tête de notre sélection, le 2 Zulu Warrior. Pris en note depuis plusieurs mois, il ne devrait plus tarder à remporter son Quintet. Alors pourquoi pas ce lundi ? Suivi du 11, Marina Leda, confiée à Christian Desmoureaux pour l'occasion, sa place est sur le podium. Le 9, King Crazy, a en valeur pure sa place dans la bonne combinaison. Le 4, Seona, n'a plus à faire ses preuves en pareille société. Et enfin, le 14, Xylophono, incontournable en 35,5 de valeur. Il complétera notre sélection. Une sélection que vous pouvez retrouver sur ma chaîne YouTube Tom Kazak, les pronostics hippiques avec mes dernières minutes. Donc notre choix aujourd'hui, premier le 2, Zulu Warrior. Second le 11, Marina Leda. Troisième le 9, King Crazy. Quatrième le 4, Seona. Cinquième le 14, Xylophono. Le second choix le 10, le 16 et le 7. Et à vous la fortune!

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1: Bonjour à tous, c'est la Saint-Médard aujourd'hui, ce 8 juin, qui a été aussi choisie pour être la journée mondiale des océans. Les Médards ont les pieds sur terre, têtus, ils savent ce qu'ils veulent, plein de bon sens et de logique. Ce sont des êtres simples, pas compliqués, faciles à vivre, bons, attentifs, dévoués, ils sont toujours prêts à rendre service. Sages, réfléchis, ne parlent pas pour ne rien dire, affectueux et tendres, les Médards sont des compagnons sûrs et fidèles. Deux événements sportifs ont marqué ce 8 juin 1969 en football. Saint-Étienne devient champion de France, troisième titre consécutif. Et en 1980, en tennis, Björn Borg gagne Roland-Garros pour la cinquième fois. 1998, vague de chaleur en Inde qui fait plus de 2500 victimes. 2004, le cœur de Louis XVII, fille de Marie-Antoinette et de Louis XVI, est déposé dans la crypte royale de la basilique de Saint-Denis. 2006, première mondiale pour la Française Raphaëlla Le Gouvelot, arrivée à l'île de la Réunion après avoir traversé l'océan Indien en planche à voile sur 3300 miles, soit 6000 km en 60 jours, 2 heures et 1 minute. Et puis en 2013, en tennis, Serena Williams décroche son 16e titre du Grand Chelem à Roland-Garros, en battant de 7 la tenante du titre, la Russe Maria Sharapova. Des sportifs sont nés ce 8 juin, la skieuse Céline Lecomper, née à Chamonix, Nadia Petrova vient de Moscou, elle est joueuse de tennis russe. Toifilou Maoulida, c'est un footballeur français. Du côté des acteurs et actrices, nous avons Agnès Soral, originaire d'Aix-les-Bains en Savoie, la comédienne Valérie Mérès. La musique est également bien représentée avec la chanteuse Bonnie Tyler, née à Swansea au Pays de Galles, et Nancy Sinatra, qui est aussi actrice américaine et fille de Frank Sinatra. Enfin, le dicton du jour, quand il pleut à la Saint-Médard, il pleut 40 jours plus tard. Excellente journée à tous, à demain.

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3: Bonjour à tous, l'horoscope de ce lundi. On débute avec les béliers. Vous mettez toute votre énergie dans ce qui vous tient à cœur. Vous vous dépensez sans compter. Taureau, vous n'êtes pas seul au monde. Les taureaux, intéressez-vous à ceux qui vous entourent. Gémeaux, vous êtes un peu trop laxiste. Remettez-vous en selle. Cancer, vous avez peut-être un peu trop poussé ce week-end. Vous êtes en petite forme en ce début de semaine. Lion, vous réfléchissez à de nouveaux projets, vous êtes inspiré, les idées fusent. Vierge, vous surfez sur la vague du succès, les vierges. Tout le monde veut travailler avec vous, votre réputation vous précède. Balance, vous profitez de la vie en évitant les problèmes, vous avez donc tout compris. Scorpion, vous avez l'esprit de compétition, les scorpions, cela vous tire vers le haut. Sagittaire, vous êtes dans une période idéale pour aimer et être aimé. Une bonne étoile veille sur vous. Capricorne, vous êtes toujours de bons conseils. Les Capricornes, votre avis est important. Pour vos proches notamment. Les Verseaux, vous affinez votre relationnel. Vous savez créer de nouvelles affinités très facilement. Les Poissons, pour terminer, vous n'avez peur de rien et vous avez raison. Le ciel vous sourit aujourd'hui. Avec tout ça, belle journée, bon lundi.
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0: Joe Thomas est né à Londres en 1977, mais il a longtemps vécu au Brésil. Il a connu le succès avec de nombreux romans et surtout avec sa quadrilogie du Brésil, débutée avec Brazilian Psycho. Il est revenu sans cesse au lien entre pouvoir politique, argent et corruption en prenant pour laboratoire São Paulo et les grands scandales récents comme l'opération Lava Jato. Sa voix se distingue par une ampleur quasi documentaire qui épouse les contours d'une grande ville en crise. Voici en poche son dernier roman, Brazilian Playboy, qui explore les méandres politiques et sociaux du Brésil d'aujourd'hui. Nous sommes en mars 2016 à São Paulo. La campagne pour la destitution de la présidente Dilma Rousseff bat son plein. Sur la Praça Alexandre de Gumsmão gît le corps ensanglanté d'un jeune homme de bonne famille. L'inspecteur Mario Lemne, rencardé par un indique, est le premier sur les lieux. Bien décidé à lui faire porter le chapeau, la police militaire l'embarque. S'il veut s'innocenter, Lemne doit identifier la victime et le meurtrier. Brazilian Playboy de Joe Thomas est paru chez Point.
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1: Bonjour à tous, les programmes télé, la télévision pour ce soir, lundi. On débute avec la chaîne TF1 qui nous propose ce soir du football. Spéciale préparation de la Coupe du Monde de football pour l'équipe de France. Les Bleus affrontent l'Irlande du Nord ce soir dès 20h55. Match amical évidemment. Sur France 2, place à la série Meurtre au paradis. Sur la chaîne France 3, 21h10. Place au film Qui m'aime me suivent. Sur la chaîne France 5, documentaire Sépia, l'odyssée d'une sèche. Sur la chaîne M6, rendez-vous avec l'émission Mariée au premier regard, diffusée dès 21h10. Sur la chaîne W9 ce soir, place au film Le Pic de Dante, diffusée dès 21h25. Sur TMC, place au film Les Tuches 4, diffusée dès 21h25. Et enfin, pour terminer, rendez-vous par exemple ce soir sur la chaîne Sister avec le magazine Éducation, une question des solutions, lutter contre la désinformation, diffusée dès 20h50. Avec tout ça, bonne soirée télé.

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4: Auditrices et auditeurs de Zoom Radio, bien le bonjour. Voici votre bulletin météo complet pour votre lundi 8 juin. Le matin, en général, il faudra compter sur un ciel assez nuageux, avec de timides éclaircies, et très localement, notamment sur le Vert-Iroquois et le Nontronné, la possibilité de quelques gouttes de pluie. Concernant le vent, il sera modéré d'ouest à nord-ouest, avec des rafales allant entre 25 et 30 km par heure. Les températures s'échelonneront entre 15 et 16 degrés. Pour ce lundi après-midi, ciel nuageux pour tout le monde, rares éclaircies, mais attention, avant l'après-midi, à la mi-journée, quelques bonnes averses ne seront pas à exclure. Concernant le vent, il sera modéré d'ouest, avec des rafales allant entre 35 et 40 km par heure. Les températures s'échelonneront entre 21 et 23 degrés. Et pour la soirée et la nuit prochaine, les pays gourdins resteront sous un ciel assez nuageux, avec de rares éclaircies nocturnes. Voilà, c'est terminé pour aujourd'hui. En ce 159e jour de l'année, n'oubliez pas de faire une bise à tous les Armands, ainsi que les Médards. Tiens donc, il y a quelques gouttes de pluie qui sont prévues. C'est bon signe pour les jours suivants. Ainsi que les Médérics et les Prunes. Le lever du soleil pour ce lundi, 6h10. Et celui-ci se couchera à 21h43. Et moi, je vous souhaite une excellente journée sur...
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1: Bonjour à tous, c'est la Saint-Médard aujourd'hui, ce 8 juin, qui a été aussi choisi pour être la journée mondiale des océans. Les Médards ont les pieds sur terre, têtus, ils savent ce qu'ils veulent, plein de bon sens et de logique. Ce sont des êtres simples, pas compliqués, faciles à vivre, bons, attentifs, dévoués, ils sont toujours prêts à rendre service. Sages, réfléchis, ne parlent pas pour ne rien dire, affectueux et tendres, les Médards sont des compagnons sûrs et fidèles. Deux événements sportifs ont marqué ce 8 juin 1969 en football. Saint-Étienne devient champion de France, troisième titre consécutif. Et en 1980, en tennis, Björn Borg gagne Roland-Garros pour la cinquième fois. 1998, vague de chaleur en Inde qui fait plus de 2500 victimes. 2004, le cœur de Louis XVII, fille de Marie-Antoinette et de Louis XVI, est déposé dans la crypte royale de la basilique de Saint-Denis. 2006, première mondiale pour la Française Raphaëlla Le Gouvelot, arrivée à l'île de la Réunion après avoir traversé l'océan Indien en planche à voile sur 3300 miles, soit 6000 km en 60 jours, 2 heures et 1 minute. Et puis en 2013, en tennis, Serena Williams décroche son 16e titre du Grand Chelem à Roland-Garros, en battant de 7 la tenante du titre, la Russe Maria Sharapova. Des sportifs sont nés ce 8 juin, la skieuse Céline Lecomper, née à Chamonix, Nadia Petrova vient de Moscou, elle est joueuse de tennis russe. Toifilou Maoulida, c'est un footballeur français. Du côté des acteurs et actrices, nous avons Agnès Soral, originaire d'Aix-les-Bains en Savoie, la comédienne Valérie Mérès. La musique est également bien représentée avec la chanteuse Bonnie Tyler, née à Swansea au Pays de Galles, et Nancy Sinatra, qui est aussi actrice américaine et fille de Frank Sinatra. Enfin, le dicton du jour, quand il pleut à la Saint-Médard, il pleut 40 jours plus tard. Excellente journée à tous, à demain.
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1: Bonjour à tous, dans l'actualité people du jour, on parle de la mort de Pierre Denis, une maladie fulgurante. Voilà un visage familier qui manquera cruellement au petit écran. Il y a quelques jours, Pierre Denis s'est éteint à l'âge de 69 ans seulement des suites de la sclérose latérale amyotrophique, une maladie de Charcot, celle qui a aussi emporté récemment Eric Dane, que ses proches ont décrite dans son cas comme fulgurante. Il laisse deux filles et une compagne, la comédienne Juliette Degaine, endeuillée tout comme de nombreux amis et fans bouleversés. Lui qui peuplait les fictions télévisuelles depuis tant d'années. S'il avait marqué dans la série Une femme d'honneur et plusieurs séries AB Productions, du Miel et les abeilles aux nouvelles filles d'à côté, on l'avait dernièrement adoré dans Camping Paradis, Demain nous appartient ou bien encore Emily in Paris. Une grande perte en tout cas pour la télévision française. On se retrouve très vite avec d'autres actualités people.

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1: Bonjour à tous. Dans l'info insolite du jour, direction les États-Unis, l'impression sauvetage de 8 passagers bloqués sur des montagnes russes à plus de 30 mètres du sol. 8 étudiants bloqués aux États-Unis sur un roller coaster à 30 mètres de hauteur ont été secourus il y a quelques jours à l'issue d'une intervention des pompiers qui a duré plus de 3 heures. Une intervention impressionnante à plus de 30 mètres de hauteur. Il y a quelques jours, 8 jeunes bloqués sur une attraction ont été secourus par les pompiers au Texas, aux États-Unis, après un dysfonctionnement. Les faits se sont produits dans un parc d'attractions au niveau de montagnes russes baptisées Iron Shark. La première partie de cette attraction est une montée à plus de 30 mètres, avant une chute verticale à plus de 83 km/h. À la suite d'un dysfonctionnement technique, le manège a cessé de fonctionner vers 17h, alors que 8 étudiants en voyage avec leur école se trouvaient tout en haut, attachés par des harnais dont leur siège est incliné à 90 degrés vers le ciel. Ils ont dû attendre l'intervention des pompiers pour pouvoir regagner la terre ferme. À l'aide de leur grande échelle, les secouristes ont pu atteindre les 8 victimes et les ont secourus une par une. Au vu de la hauteur, ils devaient d'abord attacher chaque personne avant de désactiver la barre de sécurité au niveau de ses cuisses pour la faire ensuite descendre le long de l'échelle. L'opération, qui a pris plus de 3 heures au total, a été filmé depuis le sol et depuis les airs. Les 8 étudiants, sains et saufs, à part une légère déshydratation, ont été examinés par les secours. Le parc d'attractions, quant à lui, s'est dit reconnaissant que l'incident n'ait fait aucun blessé et a assuré qu'une inspection complète des montagnes russes aurait lieu avant sa remise en service. On se retrouve très vite avec d'autres infos insolites.
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Zoom Radio, bonjour. Information de ce début de semaine, ce grave accident de la circulation survenu avant-hier matin à la sortie de Bergerac. Un automobiliste de 86 ans a perdu le contrôle de son véhicule sur la D936 en direction de Sainte-Foy-la-Grande avant de percuter un arbre puis de s'immobiliser sur un rond-point. Aux alentours de 6h30, les sapeurs-pompiers sont parvenus à le désincarcérer. Victime de deux arrêts cardiaques successifs et réanimés à chaque fois, l'octogénaire a été héliporté dans un état très grave vers l'hôpital Pellegrin à Bordeaux. Les premiers éléments de l'enquête évoquent la piste d'un malaise au volant. Et puis, côté patrimoine, le rideau est tombé hier sur la 23e édition des rendez-vous au jardin, placé cette année sur le thème des cinq sens. À Vézac, le célèbre jardin suspendu de Marc Aissac a vécu samedi soir son incontournable nuit aux chandelles illuminée par des milliers de bougies aux échassiers, quatuors de saxophones, musique irlandaise et démonstrations de danse italienne. Et dans la vallée de la Cramps, les jardins de Malregou, Saint-Jean d'Estignac, eux, ont aussi ouvert tout le week-end leur parc boisé aux visiteurs. À Bergerac, la salle René Coaco a refermé hier soir des portes de sa 3e édition du Salon des minéraux, fossiles et bijoux de créateurs. Le rendez-vous aura attiré pendant 2 jours collectionneurs, curieux et amateurs venus faire expertiser gratuitement leurs trouvailles minéralogiques et paléontologiques. Et côté culture, à noter, du côté de Coulinex Chamier, hier s'est achevé le tout premier festival de science-fiction et fantasy du Périgord, organisé au Silo. Et à Sarlat également, le gala de danse de l'Amicale Laïque a réuni hier après-midi le public au Centre culturel Louis Delmont. C'est la fin de cette édition. Passez une belle journée sur Zoom Radio.

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55. En tête de notre sélection, le 2 Zulu Warrior, pris en note depuis plusieurs mois, il ne devrait plus tarder à remporter son quintet, alors pourquoi pas ce lundi ? Suivi du 11, Marina Leda, confié à Christian Desmoureaux pour l'occasion de sa place sur le podium. Le 9 King Trezy a en valeur pure sa place dans la bonne combinaison. Le 4 Seona n'a plus à faire ses preuves en pareille société. Et enfin le 14 Xylophono, incontournable en 35,5 de valeur. Il complétera notre sélection. Une sélection que vous pouvez retrouver sur ma chaîne YouTube Tom Kazak, les pronostics hippiques avec mes dernières minutes. Donc notre choix aujourd'hui, premier le 2 Zulu Warrior. Second le 11, Marina Leda. Troisième le 9, King Trezy. Quatrième le 4, Seona. Cinquième le 14, Xylophono. Le second choix le 10, le 16 et le 7. Et à vous la fortune!

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1: Il est 7h.
2: Bonjour à tous, à la une de l'actualité, le ministre de la Justice, Gérald Darmanin, lance la revue de 70 000 plaintes concernant des violences sexuelles sur mineurs. Les procureurs ont jusqu'au 14 juillet, soit un mois, pour réexaminer l'ensemble de ces dossiers. Une décision prise à cause des dysfonctionnements visant le meurtrier présumé de Liana. Il fait l'objet de 9 procédures en tout. Des mobilisations citoyennes ce soir en France, plus de 150 après la mort de Liana. C'est à l'appel de plusieurs collectifs et de plusieurs associations. Virginie Quiénon.
3: Oui, le rendez-vous est donné ce soir à 19h devant le ministère de la Justice et devant plusieurs tribunaux partout en France. À l'origine de cet appel, la réalisatrice Andrea Bescon. Elle dénonce sur les réseaux sociaux les défaillances judiciaires dans les affaires de violences sexuelles sur mineurs. Les organisateurs réclament une meilleure prise en charge des plaintes. Et dans les tribunaux, le ministre de la Justice doit réunir ce matin tous les procureurs généraux à la chancellerie. Le garde des Sceaux veut rappeler aux magistrats les consignes de fermeté et de priorité dans le traitement de ces affaires de violences faites aux enfants.
2: Merci Virginie. Les associations seront mobilisées sous le slogan « Je suis Liana ». Un hélicoptère dans la gendarmerie s'est écrasé hier après-midi dans la forêt de Bray-Saint-Aignan dans le Loiret. 3 gendarmes se trouvaient à bord. Le bilan est d'un mort et 2 blessés graves évacués vers le CHU d'Orléans. L'appareil participait à une opération de recherche pour retrouver un adolescent disparu. Une enquête est ouverte. Jean-Luc Mélenchon lance officiellement sa campagne pour la présidentielle de 2027. Lors d'un meeting à Saint-Denis, le leader Soumis à présenter ses grandes priorités, planification écologique, réforme de la sécurité sociale et lutte contre la criminalité. Il promet aussi une autonomie renforcée pour la Corse et l'indépendance pour la Nouvelle-Calédonie. À l'étranger, l'armée israélienne a annoncé avoir frappé plusieurs cibles militaires dans l'ouest et le centre de l'Iran après des tirs de missiles iraniens contre Israël hier soir. Israël a fermé ses écoles pour aujourd'hui. L'Iran menace de nouvelles attaques. Il a fermé son espace aérien dans l'ouest du pays. Le président américain Donald Trump appelle au calme. On passe au sport avec Roland Garros, le tennis. Alexander Zverev tient enfin son premier titre du Grand Chelem. L'Allemand de 29 ans a remporté le tournoi hier après une finale en 5-7 face à l'Italien Flavio Cobolli. Du football ce soir, second match de préparation pour les Bleus avant la Coupe du Monde. Ils jouent contre l'Irlande du Nord, match à Lille à partir de 21h10. Belle journée à tous.
4: Bonjour à tous, il est 7h03 ce lundi matin sur Zoom Radio. Le son de la Dordogne et on démarre la semaine ensemble avec la météo préparée par Thomas Kotarski.
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7: Auditrices et auditeurs de Zoom Radio, bien le bonjour. Voici votre bulletin météo complet pour votre lundi 8 juin. Le matin, en général, il faudra compter sur un ciel assez nuageux, avec de timides éclaircies, et très localement, notamment sur le Vertilacois et le Nontronais, la possibilité de quelques gouttes de pluie. Concernant le vent, il sera modéré d'ouest à nord-ouest avec des rafales allant entre 25 et 30 km par heure. Les températures s'échelonneront entre 15 et 16 degrés. Pour ce lundi après-midi, ciel nuageux pour tout le monde, rares éclaircies, mais attention, avant l'après-midi, à la mi-journée, quelques bonnes averses ne seront pas à exclure. Concernant le vent, il sera modéré d'ouest avec des rafales allant entre 35 et 40 km par heure. Les températures s'échelonneront entre 21 et 23 degrés. Et pour la soirée et la nuit prochaine, les Périgourdins resteront sous un ciel assez nuageux avec de rares éclaircies nocturnes. Voilà, c'est terminé pour aujourd'hui. En ce 159e jour de l'année, n'oubliez pas de faire une bise à tous les Armands, ainsi que les Médards. Tiens donc, il y a quelques gouttes de pluie qui sont prévues, c'est bon signe pour les jours suivants, ainsi que les Médérics et les Prunes. Le lever du soleil pour ce lundi, 6h10, et celui-ci se couchera à 21h43. Moi, je vous souhaite une excellente journée sur...
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1: Bon réveil, c'est lundi, le jour où on redémarre la machine avec un petit sourire en coin. Vos neurones font leur gymnastique matinale et puis s'étirent, baillent un peu et puis se mettent au travail comme une équipe qui reprend du service après la pause. Tout le monde retrouve sa place et nous, on est là pour mettre l'ambiance. Bienvenue, bon réveil dans l'Happy Morning.
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1: Zoom Radio vous accompagne ici, c'est l'heure du classement, le top 5 d'Amélia. Bonjour Amélia.
2: Bonjour Clis, rebonjour à tous. Et aujourd'hui dans le top 5 du jour, dans l'Happy Morning, voici les raisons de vérifier son téléphone. En numéro 5, vous avez entendu une vibration, fausse alerte. En numéro 4, vous vouliez voir l'heure, vous avez oublié de la regarder. En numéro 3, vous attendez un message depuis 3 jours. En numéro 2, vous vous ennuyez, ça fait 12 secondes que personne n'a parlé. Et en numéro 1, aucune raison, hein, c'est un réflexe comme respirer, mais en plus inutile. Allez, l'Institut de la Scrollite aiguë rappelle, votre téléphone va bien, il n'a pas besoin de vous.
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2: Bonjour à tous, l'horoscope de ce lundi. On débute avec les béliers. Vous mettez toute votre énergie dans ce qui vous tient à cœur. Vous vous dépensez sans compter. Taureau, vous n'êtes pas seul au monde. Les taureaux, intéressez-vous à ceux qui vous entourent. Gémeaux, vous êtes un peu trop laxiste. Remettez-vous en selle. Cancer, vous avez peut-être un peu trop poussé ce week-end. Vous êtes en petite forme en ce début de semaine. Lion, vous réfléchissez à de nouveaux projets, vous êtes inspiré, les idées fusent. Vierge, vous surfez sur la vague du succès, les vierges. Tout le monde veut travailler avec vous, votre réputation vous précède. Balance, vous profitez de la vie en évitant les problèmes, vous avez donc tout compris. Scorpion, vous avez l'esprit de compétition, les scorpions, cela vous tire vers le haut. Sagittaire, vous êtes dans une période idéale pour aimer et être aimé. Une bonne étoile veille sur vous. Capricorne, vous êtes toujours de bons conseils. Les Capricornes, votre avis est important pour vos proches notamment. Les Verseaux, vous affinez votre relationnel. Vous savez créer de nouvelles affinités très facilement. Les Poissons, pour terminer, vous n'avez peur de rien et vous avez raison. Le ciel vous sourit aujourd'hui. Avec tout ça, belle journée, bon lundi.

Zoom Radio, bonjour. Information de ce début de semaine, ce grave accident de la circulation survenu avant-hier matin à la sortie de Bergerac. Un automobiliste de 86 ans a perdu le contrôle de son véhicule sur la D936 en direction de Sainte-Foy-la-Grande avant de percuter un arbre puis de s'immobiliser sur un rond-point. Aux alentours de 6h30, des sapeurs-pompiers sont parvenus à le désincarcérer. Victime de deux arrêts cardiaques successifs et réanimés à chaque fois, l'octogénaire a été héliporté dans un état très grave vers l'hôpital Pellegrin à Bordeaux. Les premiers éléments de l'enquête évoquent la piste d'un malaise au volant. Et puis, côté patrimoine, le rideau est tombé hier sur la 23e édition des rendez-vous au jardin, placé cette année sur le thème des cinq sens. À Vézac, le célèbre jardin suspendu de Marc Aissac a vécu samedi soir son incontournable nuit aux chandelles illuminée par des milliers de bougies aux échastiers, quatuors de saxophone, musique irlandaise et démonstrations de danse italienne. Et dans la vallée de la Cramps, les jardins de Malrégou, Saint-Jean-d'Estignac, eux, ont aussi ouvert tout le week-end leur parc boisé aux visiteurs. À Bergerac, la salle René Coaco a refermé hier soir des portes de sa 3e édition du Salon des minéraux, fossiles et bijoux de créateurs. Le rendez-vous aura attiré pendant 2 jours collectionneurs, curieux et amateurs venus faire expertiser gratuitement leurs trouvailles minéralogiques et paléontologiques. Et côté culture, à noter, du côté de Coulinex Chamier, hier s'est achevé le tout premier festival de science-fiction et fantasy du Périgord, organisé au Silo. Et à Sarlat également, le gala de danse de l'Amicale Laïque a réuni hier après-midi le public au centre culturel Louis Delmont. C'est la fin de cette édition. Passez une belle journée sur Zoom Radio.

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2: Bonjour, bonjour à tous. Direction l'hippodrome d'Angers, les 2300 mètres du parcours corde à droite à l'occasion du Quintet Plus de ce lundi 28 juin 2026. Disputés dans la discipline du galop, ils seront 16 concurrents âgés de 4 ans et au-dessus. Départ prévu 13h55. En tête de notre sélection, le 2 Zulu Warrior. Pris en note depuis plusieurs mois, il ne devrait plus tarder à remporter son Quintet. Alors pourquoi pas ce lundi? Suivi du 11, Marina Leda, confiée à Christian Desmoureaux pour l'occasion, sa place est sur le podium. Le 9, King Trezy, a en valeur pure sa place dans la bonne combinaison. Le 4, Seona, n'a plus à faire ses preuves en pareille société. Et enfin, le 14, Xylophono, incontournable en 35,5 de valeur. Il complétera notre sélection. Une sélection que vous pouvez retrouver sur ma chaîne YouTube Tom Kazak, les pronostics hippiques avec mes dernières minutes. Donc notre choix aujourd'hui, premier le 2, Zulu Warrior. Second le 11, Marina Leda. Troisième le 9, King Trezy. Quatrième le 4, Seona. Cinquième le 14, Xylophono. Le second choix le 10, le 16 et le 7. Et à vous la fortune!

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1: 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Bonjour, bon réveil dans l'Happy Morning sur Zoom Radio.
2: Rebonjour Chris. Et aujourd'hui, dans l'étude scientifique qui ne sert à rien, sachez que le fromage active les mêmes zones cérébrales que les drogues dures, littéralement. L'Université du Michigan l'a prouvé, le fromage contient de la caséine. Quand on le digère, ça produit des casomorphines, des opioïdes naturels. Le cerveau reçoit sa dose, il la redemande, c'est psychologique. Voilà pourquoi vous ne pouvez pas vous arrêter au premier morceau de camembert. C'est un manque de volonté. Donc c'est de l'addiction légale, délicieuse et fromagère. La science a enfin expliqué votre plateau de fromage.
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1: Et voilà, la première heure de l'Happy Morning touche à sa fin ce lundi, mais pas de panique, on enchaîne direct avec la deuxième. Bon réveil à ceux qui nous rejoignent, restez avec nous, la suite arrive très vite.
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1: Il est 8h.
2: Bonjour à tous, à la une de l'actualité, une attaque inédite depuis le cessez-le-feu d'il y a 2 mois au Moyen-Orient. Israël bombarde l'Iran ce matin après des frappes iraniennes et des explosions entendues à Jérusalem hier soir. Israël ferme ses écoles aujourd'hui, l'Iran menace de nouvelles attaques. Il a fermé son espace aérien dans l'ouest du pays. Le président américain Donald Trump appelle au calme. En France, des mobilisations citoyennes ce soir, plus de 150 après la mort de Liana. C'est à l'appel de plusieurs collectifs et de plusieurs associations. Les associations seront mobilisées sous le slogan « Je suis Liana ». Le ministre de la Justice, Gérald Darmanin, lance la revue de 70 000 plaintes concernant des violences sexuelles sur mineurs. Les procureurs ont jusqu'au 14 juillet, soit un mois, pour examiner l'ensemble de ces dossiers. Une décision prise à cause des dysfonctionnements visant le meurtrier présumé de Liana. Il fait l'objet de 9 procédures en tout. Un hélicoptère de la gendarmerie s'est écrasé hier après-midi dans la forêt de Bray-Saint-Aignan, dans le Loiret. 3 gendarmes se trouvaient à bord. Le bilan est d'un mort et 2 blessés graves évacués vers le CHU d'Orléans. L'appareil participait à une opération de recherche pour retrouver un adolescent disparu. Une enquête est ouverte. Jean-Luc Mélenchon lance officiellement sa campagne pour la présidentielle de 2027. Lors d'un meeting à Saint-Denis, le leader insoumis a présenté ses grandes priorités. Planification écologique, réforme de la sécurité sociale et lutte contre la criminalité. Il promet aussi une autonomie renforcée pour la Corse et l'indépendance pour la Nouvelle-Calédonie. Retour en France, à l'heure où l'été commence, les entreprises saisonnières cherchent encore à recruter. En restauration, dans les hôtels ou encore dans les campings, les besoins en main-d'œuvre restent importants. Ewan Salin est saisonnier depuis plusieurs années. Que ce soit à la montagne, l'hiver ou au bord de la plage, l'été, il enchaîne les contrats au fil des saisons.
3: C'est un choix de vie. Déjà, l'emploi, il est présent. On fait aussi pas mal de rencontres intéressantes. Il y a aussi l'aspect financier, parce que du coup, en saison, on sera quand même mieux rémunéré qu'en dehors. Et aussi, on peut aller travailler dans de super endroits, donc loin de chez soi, dans des endroits totalement différents, d'être culture, d'être pays même. Donc, c'est plutôt intéressant. La meilleure manière de trouver une saison, ça va être du bouche à oreille. Donc, si, admettons, j'ai rencontré quelqu'un en saison qui a travaillé à tel endroit, qui me le recommande et qui me donne le numéro, pour moi, c'est la meilleure manière d'opérer. Moi, je préfère fonctionner de cette manière-là.
2: Des propos recueillis par Méline Desbacq. Et du football ce soir, second match de préparation pour le Mondial pour l'équipe de France. C'est face à l'Irlande du Nord à 21h10. Belle journée à tous.
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7: Auditrices et auditeurs de Zoom Radio, bien le bonjour. Voici votre bulletin météo complet pour votre lundi 8 juin. Le matin, en général, il faudra compter sur un ciel assez nuageux, avec de timides éclaircies, et très localement, notamment sur le Vertillacois et le Nontronné, la possibilité de quelques gouttes de pluie. Concernant le vent, il sera modéré d'ouest à nord-ouest avec des rafales allant entre 25 et 30 km par heure. Les températures s'échelonneront entre 15 et 16 degrés. Pour ce lundi après-midi, ciel nuageux pour tout le monde, rares éclaircies, mais attention, avant l'après-midi, à la mi-journée, quelques bonnes averses ne seront pas à exclure. Concernant le vent, il sera modéré d'ouest avec des rafales allant entre 35 et 40 km par heure. Les températures s'échelonneront entre 21 et 23 degrés. Et pour la soirée et la nuit prochaine, les pays gourdins resteront sous un ciel assez nuageux avec de rares éclaircies nocturnes. Voilà, c'est terminé pour aujourd'hui. En ce 159e jour de l'année, n'oubliez pas de faire une bise à tous les Armands, ainsi que les Médards. Tiens donc, il y a quelques gouttes de pluie qui sont prévues, c'est bon signe pour les jours suivants, ainsi que les Médérics et les Prunes. Le lever du soleil pour ce lundi, 6h10, et celui-ci se couchera à 21h43. Moi, je vous souhaite une excellente journée sur...
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1: Et on passe la deuxième heure de l'Happy Morning en ce lundi. S'annonce musicale, bonne journée qui commence à ceux qui nous rejoignent maintenant.
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1: Bonjour à tous, dans l'actualité people du jour, on parle de la mort de Pierre Denis, une maladie fulgurante. Voilà un visage familier qui manquera cruellement au petit écran. Il y a quelques jours, Pierre Denis s'est éteint à l'âge de 69 ans seulement des suites de la sclérose latérale amyotrophique, une maladie de Charcot, celle qui a aussi emporté récemment Eric Dane, que ses proches ont décrite dans son cas comme fulgurante. Il laisse deux filles et une compagne, la comédienne Juliette Degen, endeuillée tout comme de nombreux amis et fans bouleversés. Lui qui peuplait les fictions télévisuelles depuis tant d'années. S'il avait marqué dans la série Une femme d'honneur et plusieurs séries AB Productions, Du miel et les abeilles aux nouvelles filles d'à côté, on l'avait dernièrement adoré dans Camping Paradis, Demain nous appartient ou bien encore Emily in Paris. Une grande perte en tout cas pour la télévision française. On se retrouve très vite avec d'autres actualités people.
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2: Bonjour à tous, l'horoscope de ce lundi. On débute avec les béliers. Vous mettez toute votre énergie dans ce qui vous tient à cœur. Vous vous dépensez sans compter. Taureau, vous n'êtes pas seul au monde. Les taureaux, intéressez-vous à ceux qui vous entourent. Gémeaux, vous êtes un peu trop laxiste. Remettez-vous en selle. Cancer, vous avez peut-être un peu trop poussé ce week-end. Vous êtes en petite forme en ce début de semaine. Lion, vous réfléchissez à de nouveaux projets, vous êtes inspiré, les idées fusent. Vierge, vous surfez sur la vague du succès, les vierges. Tout le monde veut travailler avec vous, votre réputation vous précède. Balance, vous profitez de la vie en évitant les problèmes, vous avez donc tout compris. Scorpion, vous avez l'esprit de compétition, les scorpions, cela vous tire vers le haut. Sagittaire, vous êtes dans une période idéale pour aimer et être aimé. Une bonne étoile veille sur vous. Capricorne, vous êtes toujours de bons conseils. Les Capricornes, votre avis est important pour vos proches notamment. Les Verseaux, vous affinez votre relationnel. Vous savez créer de nouvelles affinités très facilement. Les Poissons, pour terminer, vous n'avez peur de rien et vous avez raison. Le ciel vous sourit aujourd'hui. Avec tout ça, belle journée, bon lundi.
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Zoom Radio, bonjour. Information de ce début de semaine, ce grave accident de la circulation survenu avant-hier matin à la sortie de Bergerac. Un automobiliste de 86 ans a perdu le contrôle de son véhicule sur la D936 en direction de Sainte-Foy-la-Grande avant de percuter un arbre puis de s'immobiliser sur un rond-point. Aux alentours de 6h30, les sapeurs-pompiers sont parvenus à le désincarcérer. Victime de deux arrêts cardiaques successifs et réanimés à chaque fois, l'octogénaire a été héliporté dans un état très grave vers l'hôpital Pellegrin à Bordeaux. Les premiers éléments de l'enquête évoquent la piste d'un malaise au volant. Et puis, côté patrimoine, le rideau est tombé hier sur la 23e édition des Rendez-vous au Jardin, placé cette année sur le thème des cinq sens. À Vézac, le célèbre jardin suspendu de Marc Aissac a vécu samedi soir son incontournable nuit aux chandelles illuminée par des milliers de bougies aux échassiers, quatuor de saxophone, musique irlandaise et démonstration de danse italienne. Et dans la vallée de la Cramps, les jardins de Malregou, Saint-Jean d'Estignac, eux, ont aussi ouvert tout le week-end leur parc boisé aux visiteurs. À Bergerac, avec la salle René Coaco a refermé hier soir les portes de sa 3e édition du Salon des minéraux, fossiles et bijoux de créateurs. Le rendez-vous aura attiré pendant 2 jours collectionneurs, curieux et amateurs venus faire expertiser gratuitement leurs trouvailles minéralogiques et paléontologiques. Et côté culture à noter, du côté de Coulinex Chamier, hier s'est achevé le tout premier festival de science-fiction et fantasy du Périgord, organisé au Silo. Et à Sarlat également, le gala de danse de l'Amicale Laïque a réuni hier après-midi le public au Centre culturel Louis Delmont. C'est la fin de cette édition. Passez une belle journée sur Zoom Radio.

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3: Bonjour, bonjour à tous. Direction l'hippodrome d'Angers, les 2300 mètres du parcours corde à droite à l'occasion du Quintet Plus de ce lundi 28 juin 2026. Disputés dans la discipline du galop, ils seront 16 concurrents âgés de 4 ans et au-dessus. Départ prévu 13h55. En tête de notre sélection, le 2 Zulu Warrior. Pris en note depuis plusieurs mois, il ne devrait plus tarder à remporter son Quintet. Alors pourquoi pas ce lundi? Suivi du 11, Marina Leda, confié à Christian Desmoureaux pour l'occasion, sa place est sur le podium. Le 9, King Trezy, a en valeur pure sa place dans la bonne combinaison. Le 4, Seona, n'a plus à faire ses preuves en pareille société. Et enfin, le 14, Xylophono, incontournable en 35,5 de valeur. Il complétera notre sélection. Une sélection que vous pouvez retrouver sur ma chaîne YouTube Tom Kazak, les pronostics hippiques avec mes dernières minutes. Donc notre choix aujourd'hui, premier le 2, Zulu Warrior. Second le 11, Marina Leda. Troisième le 9, King Trezy. Quatrième le 4, Seona. Cinquième le 14, Xylophono. Le second choix le 10, le 16 et le 7. Et à vous la fortune.
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2: Bonjour à tous, bonjour Chris. Et dans notre record du monde inutile aujourd'hui, c'est 150 pinces à linge sur le visage en une minute. Oui, c'est le record du monde et il appartient à un Canadien depuis 2023. Le concept est simple, vous avez 60 secondes pour accrocher le maximum de pinces à linge sur votre figure. Ça a l'air facile dit comme ça, hein ? Ce ne l'est pas en tout cas. D'abord, il faut la technique, la zone la plus efficace, les joues, le front, le menton, les oreilles, le nez, c'est compliqué, ça glisse. Hein. Les lèvres, c'est douloureux, les paupières, c'est suicidaire. Le recordman canadien a développé une stratégie, il commence par les zones faciles, celles où la peau peut se pincer sans trop souffrir, puis il remplit les espaces, chaque centimètre carré de peau disponible devient un support potentiel. À 52 pinces, le visage ressemble à un hérisson ou à un sapin de Noël en version torture. Les pinces pendent de partout, la peau est tirée dans tous les sens et le regard du candidat aussi, entre fierté et douleur. Après la minute, on enlève les pinces, la peau garde les marques pendant 10 heures. Le visage est rouge, gonflé, couvert de petites lignes parallèles. Mais le record est là, eh oui, 52 pinces, 52 petites sacrifices en tout cas pour entrer dans l'histoire. Le Canadien a battu le précédent record de quelques pinces. La course continue à quelque part, quelqu'un qui s'entraîne déjà à accrocher 53 pinces à linge sur son visage. La compétition est impitoyable.
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1: Il est 9h.
2: Bonjour à tous. À la une de l'actualité, le garde des Sceaux Gérald Darmanin réunit ce matin les procureurs généraux à Paris dans le contexte de l'affaire Liana. Cette réunion doit permettre d'évoquer le fonctionnement de la chaîne judiciaire et le suivi des dossiers de violences faites aux mineurs. Gérald Darmanin lance aussi la revue de 70 000 plaintes concernant des violences sexuelles sur mineurs. Les procureurs ont jusqu'au 14 juillet, soit un mois, pour réexaminer l'ensemble de ces dossiers. Le meurtrier présumé de Liana fait l'objet de 9 procédures en tout. Des mobilisations citoyennes ce soir en France, plus de 150 après la mort de Liana. C'est à l'appel de plusieurs collectifs et de plusieurs associations, Virginie Quiénon.
3: Oui, le rendez-vous est donné ce soir à 19h devant le ministère de la Justice et devant plusieurs tribunaux partout en France. À l'origine de cet appel, la réalisatrice Andrea Bescon. Elle dénonce sur les réseaux sociaux les défaillances judiciaires dans les affaires de violences sexuelles sur mineurs. Les organisateurs réclament une meilleure prise en charge des plaintes et dans les tribunaux. Le ministre de la Justice doit réunir ce matin tous les procureurs généraux à la chancellerie. Le garde des Sceaux veut rappeler aux magistrats les consignes de fermeté et de priorité dans le traitement de ces affaires de violences faites aux enfants.
2: Merci Virginie. Et les associations seront mobilisées sous le slogan « Je suis Liana ». L'ancien maire de Saint-Étienne, Gaël Perdriau, joue gros à partir d'aujourd'hui devant la cour d'appel de Lyon. Il avait été condamné en première instance à 4 ans de prison ferme et 5 ans d'inéligibilité dans l'affaire de la sextape sur son ancien premier adjoint. Il tente donc d'éviter un retour en détention. Ses avocats continuent d'affirmer qu'il est innocent de tout. Dans l'actualité aussi, une attaque inédite depuis le cessez-le-feu d'il y a 2 mois au Moyen-Orient. Israël bombarde l'Iran ce matin après des frappes iraniennes et des explosions entendues à Jérusalem hier soir. Israël ferme ses écoles aujourd'hui. L'Iran menace de nouvelles attaques. Il a fermé son espace aérien dans l'ouest du pays. Le président américain Donald Trump appelle au calme. On passe au sport avec de la Formule 1. Un Grand Prix de Monaco fou hier. C'est Kimi Antonelli qui l'a emporté lors d'une course marquée par 2 accidents et un drapeau rouge. L'Italien parti en pole a devancé Lewis Hamilton et Isaac Hadjar. Antonelli, déjà largement en tête, conforte son avance au classement général. Et puis en handball, Metz a remporté la Ligue des champions féminines hier. Une victoire face aux doubles championnes en titre hongroises Guyor en finale. C'est la première fois qu'un club féminin français est sacré. Belle journée à tous.
4: Bonne matinée à vous. Hein. Il est 9h03 ce lundi. Voici la météo du jour avec Thomas Kotarski.
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7: Auditrices et auditeurs de Zoom Radio, bien le bonjour. Voici votre bulletin météo complet pour votre lundi 8 juin. Le matin, en général, il faudra compter sur un ciel assez nuageux, avec de timides éclaircies, et très localement, notamment sur le Vertilacois et le Nontronné, la possibilité de quelques gouttes de pluie. Concernant le vent, il sera modéré d'ouest à nord-ouest avec des rafales allant entre 25 et 30 km par heure. Les températures s'échelonneront entre 15 et 16 degrés. Pour ce lundi après-midi, ciel nuageux pour tout le monde, rares éclaircies, mais attention, avant l'après-midi, à la mi-journée, quelques bonnes averses ne seront pas à exclure. Concernant le vent, il sera modéré d'ouest avec des rafales allant entre 35 et 40 km par heure. Les températures s'échelonneront entre 21 et 23 degrés. Et pour la soirée et la nuit prochaine, les Périgourdins resteront sous un ciel assez nuageux avec de rares éclaircies nocturnes. Voilà, c'est terminé pour aujourd'hui. En ce 159e jour de l'année, n'oubliez pas de faire une bise à tous les Armands, ainsi que les Médards. Tiens donc, il y a quelques gouttes de pluie qui sont prévues, c'est bon signe pour les jours suivants, ainsi que les Médérics et les Prunes. Le lever du soleil pour ce lundi, 6h10, et celui-ci se couchera à 21h43. Moi, je vous souhaite une excellente journée sur...
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Zoom Radio, bonjour. Information de ce début de semaine, ce grave accident de la circulation survenu avant-hier matin à la sortie de Bergerac. Un automobiliste de 86 ans a perdu le contrôle de son véhicule sur la D936 en direction de Sainte-Foy-la-Grande avant de percuter un arbre puis de s'immobiliser sur un rond-point. Aux alentours de 6h30, les sapeurs-pompiers sont parvenus à le désincarcérer. Victime de deux arrêts cardiaques successifs et réanimés à chaque fois, l'octogénaire a été héliporté dans un état très grave vers l'hôpital Pellegrin à Bordeaux. Les premiers éléments de l'enquête évoquent la piste d'un malaise au volant. Et puis, côté patrimoine, le rideau est tombé hier sur la 23e édition des Rendez-vous au Jardin, placé cette année sur le thème des cinq sens. À Vézac, le célèbre jardin suspendu de Marc Aissac a vécu samedi soir son incontournable nuit aux chandelles illuminée par des milliers de bougies aux échastiers, quatuor de saxophone, musique irlandaise et démonstration de danse italienne. Et dans la vallée de la Cramps, les jardins de Malrégou, Saint-Jean d'Estignac, eux, ont aussi ouvert tout le week-end leur parc boisé aux visiteurs. À Bergerac, la salle René Coaco a refermé hier soir les portes de sa 3e édition du Salon des minéraux, fossiles et bijoux de créateurs. Le rendez-vous aura attiré pendant 2 jours collectionneurs, curieux et amateurs venus faire expertiser gratuitement leurs trouvailles minéralogiques et paléontologiques. Et côté culture, à noter, du côté de Coulinex Chamier, hier s'est achevé le tout premier festival de science-fiction et fantasy du Périgord, organisé au Silo. Et à Sarlat également, le gala de danse de l'Amicale Laïque a réuni hier après-midi le public au centre culturel Louis Delmont. C'est la fin de cette édition. Passez une belle journée sur Zoom Radio.

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2: Bonjour à tous, l'horoscope de ce lundi. On débute avec les béliers. Vous mettez toute votre énergie dans ce qui vous tient à cœur. Vous vous dépensez sans compter. Taureau, vous n'êtes pas seul au monde. Les taureaux, intéressez-vous à ceux qui vous entourent. Gémeaux, vous êtes un peu trop laxiste. Remettez-vous en selle. Cancer, vous avez peut-être un peu trop poussé ce week-end. Vous êtes en petite forme en ce début de semaine. Lion, vous réfléchissez à de nouveaux projets, vous êtes inspiré, les idées fusent. Vierge, vous surfez sur la vague du succès, les vierges. Tout le monde veut travailler avec vous, votre réputation vous précède. Balance, vous profitez de la vie en évitant les problèmes, vous avez donc tout compris. Scorpion, vous avez l'esprit de compétition, les scorpions, cela vous tire vers le haut. Sagittaire, vous êtes dans une période idéale pour aimer et être aimé. Une bonne étoile veille sur vous. Capricorne, vous êtes toujours de bons conseils. Les Capricornes, votre avis est important pour vos proches notamment. Les Verseaux, vous affinez votre relationnel. Vous savez créer de nouvelles affinités très facilement. Les Poissons, pour terminer, vous n'avez peur de rien et vous avez raison. Le ciel vous sourit aujourd'hui. Avec tout ça, belle journée. Bon lundi.
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Zoom Radio, bonjour. Information de ce début de semaine, ce grave accident de la circulation survenu avant-hier matin à la sortie de Bergerac. Un automobiliste de 86 ans a perdu le contrôle de son véhicule sur la D936 en direction de Sainte-Foy-la-Grande avant de percuter un arbre puis de s'immobiliser sur un rond-point. Aux alentours de 6h30, les sapeurs-pompiers sont parvenus à le désincarcérer. Victime de deux arrêts cardiaques successifs et réanimés à chaque fois, l'octogénaire a été héliporté dans un état très grave vers l'hôpital Pellegrin à Bordeaux. Les premiers éléments de l'enquête évoquent la piste d'un malaise au volant. Et puis, côté patrimoine, le rideau est tombé hier sur la 23e édition des Rendez-vous au Jardin, placé cette année sur le thème des cinq sens. À Vézac, le célèbre jardin suspendu de Marc Aissac a vécu samedi soir son incontournable nuit aux chandelles illuminée par des milliers de bougies aux échassiers, quatuors de saxophones, musique irlandaise et démonstrations de danse italienne. Et dans la vallée de la Cramps, les jardins de Malrégou, Saint-Jean-d'Estignac, eux, ont aussi ouvert tout le week-end leur parc boisé aux visiteurs. À Bergerac, la salle René Coaco a refermé hier soir des portes de sa 3e édition du Salon des minéraux, fossiles et bijoux de créateurs. Le rendez-vous aura attiré pendant 2 jours collectionneurs, curieux et amateurs venus faire expertiser gratuitement leurs trouvailles minéralogiques et paléontologiques. Et côté culture, à noter, du côté de Coulinex Chamier, hier s'est achevé le tout premier festival de science-fiction et fantasy du Périgord, organisé au Silo. Et à Sarlat également, le gala de danse de l'Amicale Laïque a réuni hier après-midi le public au Centre culturel Louis Delmont. C'est la fin de cette édition. Passez une belle journée sur Zoom Radio.

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1: Il est 10h.
2: Bonjour à tous. À la une de l'actualité, les procureurs généraux réunis autour de Gérald Darmanin après l'affaire Liana. Une réunion sur la chaîne judiciaire et le suivi des dossiers des violences faites aux mineurs. Le ministre de la Justice veut aussi un réexamen des plaintes concernant des enfants victimes de violences. Plusieurs rassemblements sont également organisés ce soir partout en France devant les tribunaux et palais de justice pour réclamer plus de moyens.

0: pour lutter contre les violences faites aux mineurs. Les circonstances de l'accident sont encore floues. Ce matin, un accident d'hélicoptère de la gendarmerie a fait un mort hier dans le Loiret, près de Sully-sur-Loire. L'appareil effectuait une mission de recherche d'un adolescent disparu dans une forêt du département. Deux autres occupants, la pilote et le mécanicien, ont été gravement blessés et transportés au CHU d'Orléans. Patrick Bruel, placé en garde à vue ce matin à Paris dans le cadre des plaintes pour violences sexuelles déposées contre lui. Le chanteur de 67 ans est visé par une dizaine d'accusations de viol et d'agressions sexuelles remontant entre 1997 et 2015. Il a été entendu par la police judiciaire, il conteste fermement les faits. Sa garde à vue peut durer jusqu'à 48 heures. Nouvelle flambée de tensions au Moyen-Orient. Israël et l'Iran ont échangé de nouvelles frappes cette nuit, une première depuis la trêve instaurée début avril. Des missiles iraniens ont visé plusieurs zones en Israël, notamment près de Jérusalem. L'armée israélienne, elle, affirme avoir bombardé des cibles militaires et des installations pétrochimiques en Iran. À l'heure où l'été commence, les entreprises saisonnières cherchent encore à recruter. En restauration, dans les hôtels ou encore dans les campings, les besoins en main-d'œuvre restent importants. Et Juan Salin est saisonnier depuis plusieurs années, que ce soit à la montagne l'hiver ou en bord de plage l'été, il enchaîne les contrats au fil des saisons.
1: C'est un choix de vie, hein. Déjà l'emploi il est présent. On fait aussi pas mal de rencontres intéressantes. Il y a aussi l'aspect financier, parce que du coup en saison on sera quand même mieux rémunéré qu'en dehors. Et aussi on peut aller travailler dans de super endroits, donc loin de chez soi, dans des endroits totalement différents, d'autres cultures, d'autres pays même. Donc c'est plutôt intéressant. La meilleure manière de trouver une saison, ça va être du bouche à oreille. Donc si admettons j'ai rencontré quelqu'un en saison qui a travaillé à tel endroit, qui me le recommande et qui me donne le numéro, pour moi, c'est la meilleure manière d'opérer. Moi, je préfère fonctionner de cette manière-là.
0: Des propos requis par Mylène Debac. Selon la sénatrice Nathalie Delattre, 65 000 emplois saisonniers n'ont pas été pourvus en France l'an dernier. Voilà pour l'essentiel de l'actualité. Bonne journée à tous.
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6: Auditrices et auditeurs de Zoom Radio, bien le bonjour. Voici votre bulletin météo complet pour votre lundi 8 juin. Le matin, en général, il faudra compter sur un ciel assez nuageux, avec de timides éclaircies, et très localement, notamment sur le Vert-Iroquois et le Nontronné, la possibilité de quelques gouttes de pluie. Concernant le vent, il sera modéré d'ouest à nord-ouest, avec des rafales allant entre 25 et 30 km par heure. Les températures s'échelonneront entre 15 et 16 degrés. Pour ce lundi après-midi, ciel nuageux pour tout le monde, rares éclaircies, mais attention, avant l'après-midi, à la mi-journée, quelques bonnes averses ne seront pas à exclure. Concernant le vent, il sera modéré d'ouest, avec des rafales allant entre 35 et 40 km par heure. Les températures s'échelonneront entre 21 et 23 degrés. Et pour la soirée et la nuit prochaine, les pays gourdins resteront sous un ciel assez nuageux, avec de rares éclaircies nocturnes. Voilà, c'est terminé pour aujourd'hui. En ce 159e jour de l'année, n'oubliez pas de faire une bise à tous les Armands, ainsi que les Médards. Tiens donc, il y a quelques gouttes de pluie qui sont prévues. C'est bon signe pour les jours suivants. Ainsi que les Médérics et les Prunes. Le lever du soleil pour ce lundi, 6h10. Et celui-ci se couchera à 21h43. Et moi, je vous souhaite une excellente journée sur...
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4: Bonjour à tous, c'est la Saint-Médard aujourd'hui, ce 8 juin, qui a été aussi choisie pour être la journée mondiale des océans. Les Médards ont les pieds sur terre, têtus, ils savent ce qu'ils veulent, pleins de bon sens et de logique. Ce sont des êtres simples, pas compliqués, faciles à vivre, bons, attentifs, dévoués, ils sont toujours prêts à rendre service. Sages, réfléchis, ne parlent pas pour ne rien dire, affectueux et tendres, les Médards sont des compagnons sûrs et fidèles. Deux événements sportifs ont marqué ce 8 juin 1969 en football. Saint-Étienne devient champion de France, troisième titre consécutif. Et en 1980, en tennis, Bjorn Borg gagne Roland-Garros pour la cinquième fois. 1998, vague de chaleur en Inde qui fait plus de 2500 victimes. 2004, le cœur de Louis XVII, fille de Marie-Antoinette et de Louis XVI, est déposé dans la crypte royale de la basilique de Saint-Denis. 2006, première mondiale pour la Française Raphaëlla Le Gouvelot, arrivée à l'île de la Réunion après avoir traversé l'océan Indien en planche à voile sur 3300 miles, soit 6000 km en 60 jours, 2 heures et 1 minute. Et puis en 2013, en tennis, Serena Williams décroche son 16e titre du Grand Chelem à Roland-Garros, en battant de 7 la tenante du titre, la Russe Maria Sharapova. Des sportifs sont nés ce 8 juin, la skieuse Céline Lecomper, née à Chamonix, Nadia Petrova vient de Moscou, elle est joueuse de tennis russe. Toifilou Maoulida, c'est un footballeur français. Du côté des acteurs et actrices, nous avons Agnès Soral, originaire d'Aix-les-Bains en Savoie, la comédienne Valérie Mérès. La musique est également bien représentée avec la chanteuse Bonnie Tyler, née à Swansea au Pays de Galles, et Nancy Sinatra, qui est aussi actrice américaine et fille de Frank Sinatra. Enfin, le dicton du jour, quand il pleut à la Saint-Médard, il pleut 40 jours plus tard. Excellente journée à tous, à demain.
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7: Aujourd'hui, direction l'Amazonie péruvienne où une découverte minuscule mais fascinante vient d'être annoncée, une nouvelle espèce de grenouille venimeuse. Oui, elle s'appelle Ranitomeya awata, un nom un peu barbare pour une créature qui ne mesure que 15 mm, soit à peine plus qu'un grain de riz. Mais attention, malgré sa taille, cette grenouille est loin d'être inoffensive, elle est colorée, toxique et surtout unique. Unique parce qu'elle fait partie d'un genre bien particulier, le genre Ranitomeya, connu pour ses couleurs éclatantes, rouge, bleu, jaune et un comportement reproductif assez surprenant. Myriam, tu nous en dis plus ?
8: Exactement, chez ces grenouilles, ce sont les mâles qui font le boulot. Ils recrutent plusieurs femelles sur un même site de reproduction et veillent ensuite sur les œufs. Le tout se passe dans les forêts de bambous guadoua où les cavités des tiges remplies d'eau de pluie servent de berceau naturel aux têtards.
7: Et donc c'est dans le parc national Alto Purus, à la frontière entre le Pérou et le Brésil, que cette minuscule grenouille a été observée. Une zone protégée, difficile d'accès mais essentielle pour préserver ce type d'espèce.
8: Oui, cette découverte rappelle à quel point ces réserves naturelles sont précieuses. L'Amazonie abrite encore une part immense de biodiversité que l'on ne connaît pas, une espèce sur 10 connue sur Terre.
7: Alors chaque espèce découverte comme Ranitomeya awata est donc un nouveau maillon de ce puzzle vivant et un rappel de l'urgence à protéger ces forêts menacées.

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2: Bonjour à tous, l'horoscope de ce lundi. On débute avec les béliers. Vous mettez toute votre énergie dans ce qui vous tient à cœur. Vous vous dépensez sans compter. Taureau, vous n'êtes pas seul au monde. Les taureaux, intéressez-vous à ceux qui vous entourent. Gémeaux, vous êtes un peu trop laxiste. Remettez-vous en selle. Cancer, vous avez peut-être un peu trop poussé ce week-end. Vous êtes en petite forme en ce début de semaine. Lion, vous réfléchissez à de nouveaux projets, vous êtes inspiré, les idées fusent. Vierge, vous surfez sur la vague du succès, les vierges. Tout le monde veut travailler avec vous, votre réputation vous précède. Balance, vous profitez de la vie en évitant les problèmes, vous avez donc tout compris. Scorpion, vous avez l'esprit de compétition, les scorpions, cela vous tire vers le haut. Sagittaire, vous êtes dans une période idéale pour aimer et être aimé. Une bonne étoile veille sur vous. Capricorne, vous êtes toujours de bons conseils. Les Capricornes, votre avis est important pour vos proches notamment. Les Verseaux, vous affinez votre relationnel. Vous savez créer de nouvelles affinités très facilement. Les Poissons, pour terminer, vous n'avez peur de rien et vous avez raison. Le ciel vous sourit aujourd'hui. Avec tout ça, belle journée, bon lundi.
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1: Bonjour à tous. Dans l'info insolite du jour, direction les États-Unis. L'impression sauvetage de 8 passagers bloqués sur des montagnes russes à plus de 30 mètres du sol. 8 étudiants bloqués aux États-Unis sur un roller coaster à 30 mètres de hauteur ont été secourus il y a quelques jours à l'issue d'une intervention des pompiers qui a duré plus de 3 heures. Une intervention impressionnante à plus de 30 mètres de hauteur. Il y a quelques jours, 8 jeunes bloqués sur une attraction ont été secourus par les pompiers au Texas, aux États-Unis, après un dysfonctionnement. Les faits se sont produits dans un parc d'attractions au niveau de montagnes russes baptisées Iron Shark. La première partie de cette attraction est une montée à plus de 30 mètres avant une chute verticale à plus de 83 km/h. À la suite d'un dysfonctionnement technique, le manège a cessé de fonctionner vers 17h alors que 8 étudiants en voyage avec leur école se trouvaient tout en haut. Attachés par des harnais dont leur siège est incliné à 90 degrés vers le ciel, ils ont dû attendre l'intervention des pompiers pour pouvoir regagner la terre ferme. À l'aide de leur grande échelle, les secouristes ont pu atteindre les 8 victimes et les ont secourues une par une. Au vu de la hauteur, ils devaient d'abord attacher chaque personne avant de désactiver la barre de sécurité au niveau de ses cuisses pour la faire ensuite descendre le long de l'échelle. L'opération, qui a pris plus de 3 heures au total, a été filmé depuis le sol et depuis les airs. Les 8 étudiants, sains et saufs, à part une légère déshydratation, ont été examinés par les secours. Le parc d'attractions, quant à lui, s'est dit reconnaissant que l'incident n'ait fait aucun blessé et assuré qu'une inspection complète des montagnes russes aurait lieu avant sa remise en service. On se retrouve très vite avec d'autres infos insolites.
2: Joe Thomas est né à Londres en 1977, mais il a longtemps vécu au Brésil. Il a connu le succès avec de nombreux romans et surtout avec sa quadrilogie du Brésil, débutée avec Brazilian Psycho. Il est revenu sans cesse au lien entre pouvoir politique, argent et corruption en prenant pour laboratoire São Paulo et les grands scandales récents comme l'opération Lava Jato. Sa voix se distingue par une ampleur quasi documentaire qui épouse les contours d'une grande ville en crise. Voici en poche son dernier roman, Brazilian Playboy, qui explore les méandres politiques et sociaux du Brésil d'aujourd'hui. Nous sommes en mars 2016 à São Paulo. La campagne pour la destitution de la présidente Dilma Rousseff bat son plein. Sur la Praça Alexandre de Gumsmão gît le corps ensanglanté d'un jeune homme de bonne famille. L'inspecteur Mario Lemne, rencardé par un indique, est le premier sur les lieux. Bien décidé à lui faire porter le chapeau, la police militaire l'embarque. S'il veut s'innocenter, Lemne doit identifier la victime et le meurtrier. Brazilian Playboy de Joe Thomas est paru chez Point.

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1: Bonjour à tous, aujourd'hui, gros plan sur Jean-Pascal Zadi. Jean-Pascal Zadi est un acteur, réalisateur et scénariste français né à Bondy en août 1980. Il grandit au sein d'une famille africaine d'origine ivoirienne, très modeste, de 10 frères et sœurs dans la ville d'If, dans le Calvados, en banlieue de Caen. Après un BTS communication, il intègre le cours Simon et se tourne vers le monde artistique. Ancien rappeur, c'est avec amusement qu'il décrit son parcours dans la musique qu'il entreprend avec des amis à l'adolescence en créant le groupe de rap La Cellule, avec qui il sort 2 albums. En 2005, il filme un documentaire sur le rap indépendant, suite à quoi il crée la société Gombo Productions et tourne des clips pour des rappeurs. Entre 2008 et 2011, il tourne et autoproduit 3 films indépendants. En 2013, il intègre l'équipe du Before du Grand Journal sur Canal+. La chronique « C'est quoi les bails ?» En 2020, avec son ami John Wax, il sort un long métrage intitulé « Tout simplement noir » visant à sensibiliser le public contre le racisme et la place des Noirs en France. On retrouve à l'affiche de cette première production des personnalités françaises telles que les humoristes Fabrice Eboué ou encore Lilian Thuram, le rappeur Soprano ou bien l'acteur Jonathan Cohen, initialement prévu en salle le 15 avril, le contexte de pandémie mondiale de Covid repousse la sortie de son film au 8 juillet. Le 12 mars 2021, il reçoit le César du meilleur espoir masculin pour son rôle dans Tout simplement noir. En 2025, il est choisi pour être maître de cérémonie principale de la 50e édition des Césars. Côté vie privée, Jean-Pascal Zadi est en couple depuis plusieurs années avec Camille Moulonguet. Le couple a 4 enfants. Ensemble, on se retrouve très vite avec d'autres

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3: Bonjour à tous et bon début de semaine sur Zoom Radio, votre radio en Dordogne où j'ai le plaisir de vous accompagner pour votre émission Chut, on écoute la télé, la quotidienne. Avec au sommaire aujourd'hui, eh bien le programme télé de votre soirée de ce lundi. On va parler de l'actu média bien sûr. Et puis on va également vous parler de l'actualité des tournages en France. Alors c'est parti.
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3: Allez, on démarre tout de suite avec votre soirée télé de ce lundi 8 juin, alors qu'on rentre tout doucement dans l'été. Ce soir, c'est du foot avec le match préparatoire de la Coupe du Monde 2026. La France face à l'Irlande du Nord à 20h55 sur TF1. Sur France 2, Meurtre Paradis avec les deux derniers épisodes qui vont vous être proposés de la saison 11. Et puis sur France 3, qui même me suivent, le film de José Alcala avec Daniel Auteuil et Catherine Fraud. Sur Canal+, nouvelle série avec les deux derniers épisodes, Sa Majesté des Mouches, avec David McKenna. Sur France 4, In France with Madonna, un documentaire d'Élise Baudouin, Julie Delettre et Julie Lazare. Sur France 5, Sépia, l'Odyssée d'une sèche. Sur Arte, Il était une fois en Amérique avec Robert De Niro. Et puis ce soir sur LCP, Une chance sur un million, un documentaire de Arnaud Muller et Sébastien Daguessard. Sur W9, Le Pic de Dante du cinéma. Sur Gulli, ça sera les parcs d'attractions préférés des Français, présenté par Camille Serre. Et puis sur TMC, Les Tuches 4. Sur ses stars, Chicago Fire. Sur TFX, Appel d'urgence présenté par Hélène Manarino. Et puis sur TF1 Série Film, ce soir, le film d'Olivia Newman, Là où chantent les écrevisses. Sur Sister, c'est Kaamelott. Sur RMC Life, Faites entrer l'accusé. Et puis notre coup de cœur de ce soir, il va à M6. Évidemment, on arrive au terme de cette 10e saison de Mario Premier Regard. Alors que cette 10e saison touche à sa fin, M6 nous offre une double soirée, une première ce soir et une autre demain soir à 21h10 pour tout savoir 8 mois après sur les couples et ceux qu'ils sont devenus. On va découvrir le dénouement tant attendu de cette 10e saison anniversaire.
5: La semaine prochaine, ce sera l'heure de tous les bilans dans Mariés au premier regard. Lundi soir, mais également mardi soir, vous allez connaître le destin de tous les couples de cette saison. Placé sous le signe de l'amour, puisque trois couples se sont déjà dit oui.
6: Bien sûr que je veux rester mariée, je redirai oui une deuxième fois, une troisième fois, et je dirai oui toute ma vie.
7: Je souhaite rester mariée à Alexandre.
8: Yes!
9: Moi, je veux rester mariée.
10: Et moi aussi, je veux rester mariée avec Jenna.
5: Au cours de ces deux soirées exceptionnelles, vous allez découvrir les trois derniers couples de cette saison. Lucille et Alex, Estelle et Stéphane, Margot et Christophe. Vont-ils confirmer leur mariage ou divorcer? Il va falloir se préparer à toutes les surprises.
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3: Allez, dans l'infomédia de ce lundi, un Français sur deux déclare avoir des troubles de la mémoire et ce n'est pas pour la majorité lié à une maladie neurodégénérative, c'est le plus souvent l'attention qui est en jeu, ainsi que le manque de pratique, car la mémoire, ça se travaille, c'est ce que vous allez découvrir avec Mémoire, la grande expérience présentée par Marie Portolano et Michel Simès le 23 juin prochain à 21h sur France 5. Six célébrités sont coachées par le mentaliste Fabien Olicard pendant une semaine pour apprendre tout ce qu'elles peuvent sur un thème aux antipodes de leur univers, les os du du corps humain, une partition de musique, une chanson en langue des signes, la composition de tableaux impressionnistes ou encore une improbable série de chiffres. Un défi de taille impossible à relever sans les astuces de Fabien Olicard. Astuces que tout à chacun pourra faire sienne pour cultiver sa propre mémoire. La Miss France Amandine Petit, le comédien Gilles Alma, la chanteuse Nicoletta, la comédienne Julie Ferrier, l'humoriste Christophe Alévèque et la championne de boxe Sarah Ouraoumoun seront ensuite testés en plateau lors d'un grand quiz qui mêle défi personnel sur la mémoire à long terme et défi collectif sur la mémoire à court terme auquel le public va pouvoir participer. Grâce au décryptage scientifique de Michel Simès, vous comprendrez par exemple pourquoi la répartition ancre le souvenir ou pourquoi l'odorat, le goût et les émotions sont les meilleurs alliés de notre mémoire.
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3: Et dans l'actualité des tournages, cette semaine, Nuit Blanche, 8e série originale de 13e rue, est en tournage actuellement en région parisienne jusqu'au 26 juin, produite par SND Fiction. Cette fiction est créée par Inan Sikek et Florian Spitzer, qui en signe également l'écriture aux côtés de Charlotte, Rob et David Robert, réalisée par Bérénice Evno. La série comprendra 6 épisodes de 42 minutes. Elle sera diffusée la saison prochaine sur 13e rue, sera disponible à la demande sur Universal+. L'histoire de Céline, qui est danseuse au Red, un club de striptease parisien fréquenté par une clientèle discrète et fortunée. Un soir, sa route croise celle d'Ahmet Okur, un homme d'affaires de passage à Paris. La danseuse éveille la curiosité de cet individu insaisissable, soupçonné de lien avec un réseau de trafiquants d'armes. Repérée par la DGSI, Céline se retrouve entraînée dans une opération qui l'oblige à naviguer entre services secrets français et organisations criminelles internationales. En acceptant d'aider l'agent Clément Meilleur à infiltrer le réseau, elle devient la pièce maîtresse d'un jeu dangereux, alors qu'une menace d'envergure va planer sur la capitale. Le personnage principal de Céline est interprété par l'actrice Sao Sanabès, qu'on adore dans l'émission et qui est régulièrement chez nous, et Jérémy Lahert, qui interprète l'agent Clément Meilleur. On y retrouvera également au casting Sabrina Ouazani, David Kamenos, Valérie Carsanti et Vincent Hennen. Et comme chaque jour, on terminera par les anniversaires de stars avec un joyeux anniversaire aujourd'hui à Amaury Vassili, le chanteur fête ses 37 ans. Joyeux anniversaire à Amélie Etas de Scène de Ménage qui fête ses 42 ans. Joyeux anniversaire aujourd'hui également à l'actrice Juliana Margulies qui fête ses 60 ans. Joyeux anniversaire à Kanye West, le rappeur fête ses 49 ans. Et Agnès Soral, l'actrice, fête aujourd'hui ses 66 ans.
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3: 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Vous pouvez nous retrouver bien sûr sur internet, hein, sur onécoutelatélé.com, notre site internet. Vous avez également nos réseaux sociaux, Facebook et Instagram. Vous pouvez nous retrouver en pianotant simplement Chut, on écoute la télé. Et vous pouvez également bien sûr télécharger notre application pour Android, Chut, on écoute la télé. Pour rappel, les rendez-vous de Chut, on écoute la télé sur Zoom Radio, c'est du lundi au samedi à 10h45 et à 12h30. Et puis la grande hebdo de Chut, on écoute la télé avec l'actualité culturelle de la semaine et tous nos invités. C'est ce soir à 18h pour une heure de folie à ne pas manquer. Vous pouvez découvrir déjà la liste de nos invités sur notre site onécoutelatélé.com. Sur ce, je vous souhaite une belle matinée à l'écoute de nos programmes et je vous donne rendez-vous tout à l'heure à 12h30 pour la deuxième diffusion de notre quotidienne. À tout à l'heure.
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1: Il est 11h.
2: Bonjour à tous. À la une de l'actualité, les procureurs généraux réunis autour de Gérald Darmanin après l'affaire Liana. Une réunion sur la chaîne judiciaire et le suivi des dossiers des violences faites aux mineurs. Le ministre de la Justice veut aussi un réexamen des plaintes concernant des enfants victimes de violences. Plusieurs rassemblements sont également organisés ce soir partout en France devant les tribunaux et palais de justice pour réclamer plus de moyens pour lutter contre les violences faites aux mineurs. Les circonstances de l'accident sont encore floues. Ce matin, un accident d'hélicoptère de la gendarmerie a fait un mort hier dans le Loiret, près de Sully-sur-Loire. L'appareil effectuait une mission de recherche d'un adolescent disparu dans une forêt du département. Deux autres occupants, la pilote et le mécanicien, ont été gravement blessés et transportés au CHU d'Orléans. Patrick Bruel, placé en garde à vue ce matin à Paris dans le cadre des plaintes pour violences sexuelles déposées contre lui. Le chanteur de 67 ans est visé par une dizaine d'accusations de viol et d'agressions sexuelles remontant entre 1997 et 2015. Il a été entendu par la police judiciaire, il conteste fermement les faits. Sa garde à vue peut durer jusqu'à...

0: jusqu'à 48 heures. Nouvelle flambée de tensions au Moyen-Orient, Israël et l'Iran ont échangé de nouvelles frappes cette nuit, une première depuis la trêve instaurée début avril. Des missiles iraniens ont visé plusieurs zones en Israël, notamment près de Jérusalem. L'armée israélienne, elle, affirme avoir bombardé des cibles militaires et des installations pétrochimiques en Iran. À l'heure où l'été commence, les entreprises saisonnières cherchent encore à recruter. En restauration, dans les hôtels ou encore dans les campings, les besoins en main-d'œuvre restent importants. Et Ewan Salin est saisonnier depuis plusieurs années, que ce soit à la montagne l'hiver ou en bord de plage l'été, et il enchaîne les contrats au fil des saisons.
1: C'est un choix de vie. Hein. Bah déjà, l'emploi, il est présent. On fait aussi pas mal de rencontres intéressantes. Il y a aussi l'aspect financier, parce que du coup, en saison, on sera quand même mieux rémunéré qu'en dehors. Et aussi, on peut aller travailler dans de super endroits, donc loin de chez soi, dans des endroits totalement différents, d'autres cultures, d'autres pays même. Donc c'est plutôt intéressant. La meilleure manière de trouver une saison, ça va être du bouche à oreille. Donc si, admettons, j'ai rencontré quelqu'un en saison qui a travaillé à tel endroit, qui me le recommande et qui me donne le numéro, pour moi, c'est la meilleure manière d'opérer. Moi, je préfère fonctionner de cette manière-là.
0: Des propos recueillis par Mylène Debac. Selon la sénatrice Nathalie Delattre, 65 000 emplois saisonniers n'ont pas été pourvus en France l'an dernier. Voilà pour l'essentiel de l'actualité. Bonne journée à tous. 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
1: Bonjour, bonjour à tous. Direction l'hippodrome d'Angers, les 2300 mètres du parcours corde à droite à l'occasion du Quintet Plus de ce lundi 28 juin 2026. Disputés dans la discipline du galop, ils seront 16 concurrents âgés de 4 ans et au-dessus. Départ prévu 13h55. En tête de notre sélection, le 2 Zulu Warrior. Pris en note depuis plusieurs mois, il ne devrait plus tarder à remporter son Quintet. Alors pourquoi pas ce lundi? Suivi du 11, Marina Leda, confiée à Christian Desmoureaux pour l'occasion, sa place est sur le podium. Le 9 King Crazy a en valeur pure sa place dans la bonne combinaison. Le 4 Seona n'a plus à faire ses preuves en pareille société. Et enfin le 14 Xylophono, incontournable en 35,5 de valeur. Il complétera notre sélection. Une sélection que vous pouvez retrouver sur ma chaîne YouTube Tom Kazakh, les pronostics hippiques avec mes dernières minutes. Donc notre choix aujourd'hui, premier le 2 Zulu Warrior. Second le 11, Marina Leda. Troisième le 9, King Crazy. Quatrième le 4, Seona. Cinquième le 14, Xylophono. Le second choix, le 10, le 16 et le 7. Et à vous la fortune.
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1: Bonjour à tous, dans l'actualité people du jour, on parle de la mort de Pierre Denis, une maladie fulgurante. Voilà un visage familier qui manquera cruellement au petit écran. Il y a quelques jours, Pierre Denis s'est éteint à l'âge de 69 ans seulement des suites de la sclérose latérale amyotrophique, une maladie de Charcot, celle qui a aussi emporté récemment Eric Dane, que ses proches ont décrite dans son cas comme fulgurante. Il laisse deux filles et une compagne, la comédienne Juliette Degen, endeuillée tout comme de nombreux amis et fans bouleversés. Lui qui peuplait les fictions télévisuelles depuis tant d'années. S'il avait marqué dans la série Une femme d'honneur et plusieurs séries AB Productions, Du miel et les abeilles aux nouvelles filles d'à côté, on l'avait dernièrement adoré dans Camping Paradis, Demain nous appartient, ou bien encore Emily in Paris. Une grande perte en tout cas pour la télévision française. On se retrouve très vite avec d'autres actualités people.
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0: Zoom Radio, bonjour. Information de ce début de semaine, ce grave accident de la circulation survenu avant-hier matin à la sortie de Bergerac. Un automobiliste de 86 ans a perdu le contrôle de son véhicule sur la D936 en direction de Sainte-Foy-la-Grande avant de percuter un arbre puis de s'immobiliser sur un rond-point. Aux alentours de 6h30, les sapeurs-pompiers sont parvenus à le désincarcérer. Victime de deux arrêts cardiaques successifs et réanimés à chaque fois, l'octogénaire a été héliporté dans un état très grave vers l'hôpital Pellegrin à Bordeaux. Les premiers éléments de l'enquête évoquent la piste d'un malaise au volant. Et puis, côté patrimoine, le rideau est tombé hier sur la 23e édition des rendez-vous au jardin, placé cette année sur le thème des cinq sens. À Vézac, le célèbre jardin suspendu de Marc Aissac a vécu samedi soir son incontournable nuit aux chandelles illuminée par des milliers de bougies aux échassiers, quatuor de saxophone, musique irlandaise et démonstration de danse italienne. Et dans la vallée de la Cramps, les jardins de Malregou, Saint-Jean d'Estignac, eux, ont aussi ouvert tout le week-end leur parc boisé aux visiteurs. À Bergerac, avec la salle René Coaco a refermé hier soir les portes de sa 3e édition du Salon des minéraux, fossiles et bijoux de créateurs. Le rendez-vous aura attiré pendant 2 jours collectionneurs, curieux et amateurs venus faire expertiser gratuitement leurs trouvailles minéralogiques et paléontologiques. Et côté culture à noter, du côté de Coulinex Chamier, hier s'est achevé le tout premier festival de science-fiction et fantasy du Périgord, organisé au Silo. Et à Sarlat également, le gala de danse de l'Amicale Laïque a réuni hier après-midi le public au Centre culturel Louis Delmont. C'est la fin de cette édition. Passez une belle journée sur Zoom Radio.
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1: Bonjour à tous, les programmes télé, la télévision pour ce soir, lundi. On débute avec la chaîne TF1 qui nous propose ce soir du football. Spéciale préparation de la Coupe du Monde de football pour l'équipe de France. Les Bleus affrontent l'Irlande du Nord ce soir dès 20h55. Match amical évidemment. Sur France 2, place à la série Meurtre au paradis. Sur la chaîne France 3, 21h10, place au film Qui m'aime me suivent. Sur la chaîne France 5, documentaire Sépia, l'odyssée d'une sèche. Sur la chaîne M6, rendez-vous avec l'émission Mariée au premier regard, diffusée dès 21h10. Sur la chaîne W9 ce soir, place au film Le Pic de Dante, diffusé dès 21h25. Sur TMC, place au film Les Tuches 4, diffusé dès 21h25. Et enfin, pour terminer, rendez-vous par exemple ce soir sur la chaîne Sister avec le magazine Éducation, une question des solutions, lutter contre la désinformation, diffusée dès 20h50. Avec tout ça, bonne soirée télé.

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1: Bonjour à tous, dans l'actualité musicale du jour, David Guetta et Bebe Rexha s'associent sur un single très festif. Près de 4 ans après leur dernière collaboration sur le remix du tube culte Blue d'Eiffel 65, Bebe Rexha et le DJ français le plus reconnu à l'international se retrouvent sur un single disponible depuis le 29 mai dernier, un duo électro-pop magique. Depuis de nombreuses années, la chanteuse américaine a l'énergie contagieuse et David Guetta collaborent sur des morceaux qui enflamment le monde entier. Après leur première réussite sur un morceau sorti en 2014, puis en 2018, les deux artistes ont récidivé en 2022 avec Blue, dont le célèbre clip a été tourné dans la villa de David Guetta à Ibiza. Aujourd'hui, ils frappent encore très fort avec la sortie d'un nouveau single, un titre survolté pour danser jusqu'au bout de la nuit. La pop star s'apprête à partager son nouvel opus intitulé Dirty Blonde. Ça se passera le 12 juin prochain, donc en fin de semaine. Et ce single fera donc partie de cette tracklist. En tous les cas, après les sorties de son single à succès New Religion, sorti en mars dernier, la performeuse tease donc son album très attendu après avoir signé avec le label Empire. Dirty Blonde promet d'être ambitieux avec 13 titres, tous accompagnés de visuels. On se retrouve très vite avec d'autres actualités musicales.
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2: Il est midi.
3: Bonjour à tous. À la une de l'actualité, Patrick Bruel a été placé en garde à vue ce matin à Paris dans le cadre des plaintes pour violences sexuelles déposées contre lui. Le chanteur de 67 ans est visé par une dizaine d'accusations de viol et d'agression sexuelle remontant entre 1997 et 2015. Entendu par la police judiciaire, il conteste les faits. Sa garde à vue peut durer jusqu'à 48 heures. Les procureurs généraux réunis autour de Gérald Darmanin après l'affaire Liana, une réunion sur la chaîne judiciaire et le suivi des dossiers de violences faites aux mineurs. Le ministre de la Justice veut aussi un réexamen des plaintes concernant des enfants victimes de violences. Et plusieurs rassemblements sont également organisés en France ce soir, plus de 150, devant les tribunaux et palais de justice pour réclamer plus de moyens pour lutter contre les violences faites aux mineurs. Dans l'actualité aussi, attention aux annulations de trains dans les gares dès mercredi, soit dans deux jours. Les quatre syndicats représentatifs de la SNCF appellent ensemble à une grève de 24 heures, Myline Debac.
4: Oui, c'est une première mobilisation unitaire depuis fin 2024. Les syndicats dénoncent une ouverture à la concurrence qui, selon eux, dysfonctionne. Ils pointent notamment la multiplication des filiales locales créées pour répondre aux appels d'offres des régions. Des transferts de salariés qui inquiètent les cheminots avec la crainte de perdre certains acquis sociaux au bout de 15 mois. Les organisations syndicales réclament aussi de nouvelles augmentations de salaires pour compenser l'inflation liée notamment à la guerre au Moyen-Orient. Autre sujet d'inquiétude, le climat social au sein de l'entreprise. Les syndicats évoquent un profond malaise chez les agents et l'encadrement après 13 suicides recensés depuis le début de l'année 2026. Un chiffre inédit selon eux. La direction de la SNCF assure de son côté maintenir un dialogue social constructif.
3: Merci Myline. La direction de la SNCF rappelle qu'une prime de 1450 euros a déjà été accordée aux salariés. La population française pourrait commencer à diminuer à partir de 2037. Si les tendances démographiques actuelles se poursuivent,

Vive projection publiée aujourd'hui par l'INSEE. L'Institut estime qu'en 2070, la France compterait 65 900 000 habitants, soit 3 200 000 de moins qu'aujourd'hui. Le nombre de décès dépasserait durablement celui des naissances. L'INSEE prévoit aussi un fort vieillissement de la population, avec une hausse marquée des plus de 65 ans et une baisse importante des moins de 45 ans. Et en football, second match de préparation pour l'équipe de France avant le Mondial, c'est ce soir contre l'Irlande du Nord à Lille à 21h. 10. Belle journée à tous. 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
1: Bonjour, bonjour à tous. Direction l'hippodrome d'Angers, les 2300 mètres du parcours corde à droite à l'occasion du Quintet Plus de ce lundi 28 juin 2026. Disputés dans la discipline du galop, ils seront 16 concurrents âgés de 4 ans et au-dessus. Départ prévu 13h55. En tête de notre sélection, le 2 Zulu Warrior. Pris en note depuis plusieurs mois, il ne devrait plus tarder à remporter son Quintet. Alors pourquoi pas ce lundi? Suivi du 11, Marina Leda, confiée à Christian Desmoureaux pour l'occasion, sa place est sur le podium. Le 9, King Crazy, a en valeur pure sa place dans la bonne combinaison. Le 4, Seona, n'a plus à faire ses preuves en pareille société. Et enfin, le 14, Xylophono, incontournable en 35,5 de valeur. Il complétera notre sélection. Une sélection que vous pouvez retrouver sur ma chaîne YouTube Tom Kazakh, les pronostics hippiques avec mes dernières minutes. Donc notre choix aujourd'hui, premier le 2, Zulu Warrior. Second le 11, Marina Leda. Troisième le 9, King Crazy. Quatrième le 4, Seona. Cinquième le 14, Xylophono. Le second choix le 10, le 16 et le 7. Et à vous la fortune!
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0: Zoom Radio, bonjour. Information de ce début de semaine, ce grave accident de la circulation survenu avant-hier matin à la sortie de Bergerac. Un automobiliste de 86 ans a perdu le contrôle de son véhicule sur la D936 en direction de Sainte-Foy-la-Grande avant de percuter un arbre puis de s'immobiliser sur un rond-point. Aux alentours de 6h30, les sapeurs-pompiers sont parvenus à le désincarcérer. Victime de deux arrêts cardiaques successifs et réanimés à chaque fois, l'octogénaire a été héliporté dans un état très grave vers l'hôpital Pellegrin à Bordeaux. Les premiers éléments de l'enquête évoquent la piste d'un malaise au volant. Et puis, côté patrimoine, le rideau est tombé hier sur la 23e édition des rendez-vous au jardin, placé cette année sur le thème des cinq sens. À Vézac, le célèbre jardin suspendu de Marc Aissac a vécu samedi soir son incontournable nuit aux chandelles illuminée par des milliers de bougies aux échastiers, quatuors de saxophone, musique irlandaise et démonstration de danse italienne. Et dans la vallée de la Cramps, les jardins de Malrégou, Saint-Jean d'Estignac, eux, ont aussi ouvert tout le week-end leur parc boisé aux visiteurs. À Bergerac, la salle René Coaco a refermé hier soir les portes de sa 3e édition du Salon des minéraux, fossiles et bijoux de créateurs. Le rendez-vous aura attiré pendant 2 jours collectionneurs, curieux et amateurs venus faire expertiser gratuitement leurs trouvailles minéralogiques et paléontologiques. Et côté culture à noter, du côté de Coulinex Chamier, hier s'est achevé le tout premier festival de science-fiction et fantasy du Périgord, organisé au Silo. Et à Sarlat également, le gala de danse de l'Amicale Laïque a réuni hier après-midi le public au centre culturel Louis Delmont. C'est la fin de cette édition. Passez une belle journée sur Zoom Radio.
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4: Bonjour à tous et bon début de semaine sur Zoom Radio, votre radio en Dordogne où j'ai le plaisir de vous accompagner pour votre émission Chute, on écoute la télé, la quotidienne. Avec au sommaire aujourd'hui, eh bien le programme télé de votre soirée de ce lundi, on va parler de l'actu média bien sûr, et puis on va également vous parler de l'actualité des tournages en France. Alors c'est parti.
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4: Allez, on démarre tout de suite avec votre soirée télé de ce lundi 8 juin, alors qu'on rentre tout doucement dans l'été. Ce soir, c'est du foot avec le match préparatoire de la Coupe du Monde 2026, la France face à l'Irlande du Nord à 20h55 sur TF1. Sur France 2, Meurtre Paradis avec les deux derniers épisodes qui vont vous être proposés de la saison 11. Et puis sur France 3, qui même me suivent, le film de José Alcala avec Daniel Auteuil et Catherine Fro. Sur Canal+, nouvelle série avec les deux derniers épisodes, Sa Majesté des Mouches avec David McKenna. Sur France 4, In France with Madonna, un documentaire d'Élise Baudouin, Julie Delettre et Julie Lazare. Sur France 5, Sépia, l'Odyssée d'une sèche. Sur Arte, Il était une fois en Amérique avec Robert De Niro. Et puis ce soir sur LCP, Une chance sur un million, un documentaire de Arnaud Muller et Sébastien Daguessard. Sur W9, Le Pic de Dante du cinéma. Sur Gulli, ça sera les parcs d'attractions préférés des Français, présentés par Camille Serre. Et puis sur TMC, Les Tuches 4. Sur ses stars, Chicago Fire. Sur TFX, Appel d'urgence présenté par Hélène Manarino. Et puis sur TF1 Série Film, ce soir, le film d'Olivia Newman, Là où chantent les écrevisses. Sur Sister, c'est Kaamelott. Sur RMC Life, Faites entrer l'accusé. Et puis notre coup de cœur de ce soir, il va à M6. Évidemment, on arrive au terme de cette 10e saison de Mario Premier Regard. Alors que cette 10e saison touche à sa fin, M6 nous offre une double soirée, une première ce soir et une autre demain soir à 21h10 pour tout savoir 8 mois après sur les couples et ceux qu'ils sont devenus. On va découvrir le dénouement tant attendu de cette 10e saison anniversaire.
6: La semaine prochaine, ce sera l'heure de tous les bilans dans Mariés au premier regard. Lundi soir, mais également mardi soir, vous allez connaître le destin de tous les couples de cette saison, placés sous le signe de l'amour, puisque 3 couples se sont déjà dit oui.
7: Bien sûr que je veux rester mariée, je redirai oui une deuxième fois, une troisième fois, et je dirai oui toute ma vie.
8: Je souhaite rester mariée à Alexandre.
9: Yes ! Moi, je veux rester mariée.
10: Et moi aussi, je veux rester mariée avec Jenna.
6: Au cours de ces 2 soirées exceptionnelles, vous allez découvrir les 3 derniers couples de cette saison. Lucille et Alex, Estelle et Stéphane, Margot et Christophe. Vont-ils confirmer leur mariage ou divorcer ? Il va falloir se préparer à toutes les surprises.
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4: Allez, dans l'infomédia de ce lundi, 1 Français sur 2 déclare avoir des troubles de la mémoire et ce n'est pas pour la majorité lié à une maladie neurodégénérative, c'est le plus souvent l'attention qui est en jeu, ainsi que le manque de pratique. Car la mémoire, ça se travaille, c'est ce que vous allez découvrir avec Mémoire, la grande expérience présentée par Marie Portolano et Michel Simès le 23 juin prochain à 21h sur France 5. 6 célébrités sont coachées par le mentaliste Fabien Olicard pendant une semaine pour apprendre tout ce qu'elles peuvent sur un thème aux antipodes de leur univers, les os du corps humain, une partition de musique, une chanson en langue des signes, la composition de tableaux impressionnistes ou encore une improbable série de chiffres. Un défi de taille impossible à relever sans les astuces de Fabien Olicard, astuces que tout à chacun pourra faire sienne pour cultiver sa propre mémoire. La Miss France Amandine Petit, le comédien Gilles Alma, la chanteuse Nicoletta, la comédienne Julie Ferrier, l'humoriste Christophe Alévèque et la championne de boxe Sarah Ouraoumoun seront ensuite testées en plateau lors d'un grand quiz qui mêle défi personnel sans mémoire à long terme et défis collectifs sur la mémoire à court terme auxquels le public va pouvoir participer. Grâce au décryptage scientifique de Michel Simès, vous comprendrez par exemple pourquoi la répartition ancre le souvenir ou pourquoi l'odorat, le goût et les émotions sont les meilleurs alliés de notre mémoire.
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4: Et dans l'actualité des tournages, cette semaine, Nuit Blanche, 8e série originale de 13e rue, est en tournage actuellement en région parisienne jusqu'au 26 juin, produite par SND Fiction. Cette fiction est créée par Inan Sikek et Florian Spitzer, qui en signe également l'écriture aux côtés de Charlotte Rob et David Robert, réalisée par Bérénice Evenot. La série comprendra 6 épisodes de 42 minutes. Elle sera diffusée la saison prochaine sur 13e rue, sera disponible à la demande sur Universal+. L'histoire de Céline, qui est danseuse au Red, un club de striptease parisien fréquenté par une clientèle discrète et fortunée. Un soir, sa route croise celle d'Ahmet Okur, un homme d'affaires de passage à Paris. La danseuse éveille la curiosité de cet individu insaisissable, soupçonné de lien avec un réseau de trafiquants d'armes. Repérée par la DGSI, Céline se retrouve entraînée dans une opération qui l'oblige à naviguer entre services secrets français et organisations criminelles internationales. En acceptant d'aider l'agent Clément Meilleur à infiltrer le réseau, elle devient la pièce maîtresse d'un jeu dangereux, alors qu'une menace d'envergure va planer sur la capitale. Le personnage principal de Céline est interprété par l'actrice Sao Sanabès, qu'on adore dans l'émission et qui est régulièrement chez nous, et Jérémy Laherte, qui interprète l'agent Clément Meilleur. On y retrouvera également au casting Sabrina Ouazani, David Kamenos, Valérie Carsanti et Vincent Hennen. Et comme chaque jour, on terminera par les anniversaires de stars avec un joyeux anniversaire aujourd'hui à Amaury Vassili, le chanteur, fête ses 37 ans. Joyeux anniversaire à Amélie Etas de Scène de Ménage qui fête ses 42 ans. Joyeux anniversaire aujourd'hui également à l'actrice Juliana Margulies qui fête ses 60 ans. Joyeux anniversaire à Kanye West, le rappeur, fête ses 49 ans. Et Agnès Soral, l'actrice, fête aujourd'hui ses 66 ans.
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4: 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Les rendez-vous de Chut, on écoute la télé sur Zoom Radio, vous le savez, c'est du lundi au samedi à 10h45 à 12h30. C'est également ce soir, bien sûr, à ne pas manquer, la grande hebdo dès 18h sur Zoom Radio. avec pendant une heure le décryptage de l'actualité culturelle de la semaine et tous nos invités. Vous pourrez découvrir déjà le sommaire sur notre site internet et nos réseaux sociaux dès maintenant. Sur ce, il ne me reste plus qu'à vous souhaiter un bon appétit si vous êtes à table, une très belle après-midi à l'écoute de nos programmes sur Zoom Radio. Puis je vous dis à ce soir, 18h, pour l'événement de la semaine. Chut, on écoute la télé, l'hebdo, à ce soir.
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2: Bonjour à tous, à la une de l'actualité, le ministre de la Justice Gérald Darmanin a annoncé une vaste opération de recensement et de contrôle des dossiers judiciaires concernant des infractions visant des mineurs. Après les critiques liées à l'affaire Liana, selon lui, environ 70 000 plaintes en France concernent des faits touchant des enfants. Il a demandé au procureur de les passer en revue en priorité avec un délai fixé au 14 juillet pour identifier les dossiers en attente ou insuffisamment traités. Le chanteur Patrick Burel est en garde à vue depuis ce matin à Paris. Il est entendu par les enquêteurs de la police judiciaire dans le cadre d'une enquête liée à plusieurs plaintes pour violences sexuelles. Au total, le chanteur va être interrogé sur des faits concernant 13 victimes. La population française pourrait commencer à reculer à partir de 2037 si les tendances actuelles se confirment. Selon une nouvelle projection de l'INSEE, d'ici 2070, la France comptera environ 65,9 millions d'habitants, soit plusieurs millions de moins qu'aujourd'hui, en cause notamment un vieillissement de la population et un nombre de décès qui dépasserait durablement celui des naissances. Un paracétamol entièrement fabriqué en France sera produit à partir de début 2027. L'objectif, relocaliser la production de cet antalgique largement utilisé contre la douleur et la fièvre. Les médicaments ne pourront pas, par contre, afficher officiellement la mention Made in France en raison de la réglementation sur la publicité pharmaceutique. Des avions de chasse français ont abattu un drone qui avait pénétré dans l'espace aérien de la Lettonie lors d'une mission de l'OTAN. Les deux appareils ont décollé de Lituanie avant d'intervenir pour neutraliser cet aéronef non identifié. Selon les autorités lettonnes, le drone serait entré dans leur espace aérien à la suite de perturbations liées à la guerre électronique. L'origine du drone n'a pas été confirmée pour l'instant. Un puissant séisme de magnitude 7.8 a frappé le sud des Philippines aujourd'hui, faisant au moins 15 morts et provoquant l'effondrement de nombreux bâtiments, notamment des écoles et des commerces. À Mindanao, des milliers d'habitants ont été évacués vers les hauteurs, notamment à Kiamba, où une grande partie de la population a fui les zones côtières. En Indonésie et au Japon, des ordres de vigilance et d'évacuation ont également été déclenchés face au risque de tsunami. À Taïwan, les autorités surveillent aussi la situation. Du football, deuxième match de préparation pour le mondial pour l'équipe de France. Les Bleus affrontent l'Irlande du Nord ce soir. Le coup d'envoi de la rencontre, ça sera à partir de 21h10. Et d'ailleurs, ça sera le dernier match dirigé en France par Didier Deschamps, qui quittera son poste de sélectionneur des Bleus juste après la Coupe du Monde. Voilà pour l'essentiel de l'actualité. Bon après-midi à tous.
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On prétend pas être des modèles pour les gosses, ni pour personne d'autre. 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
1: Il est 14h.
2: Bonjour à tous, à la une de l'actualité, le ministre de la Justice Gérald Darmanin a annoncé une vaste opération de recensement et de contrôle des dossiers judiciaires concernant des infractions visant des mineurs. Après les critiques liées à l'affaire Liana, selon lui, environ 70 000 plaintes en France concernent des faits touchant des enfants. Il a demandé au procureur de les passer en revue en priorité avec un délai fixé au 14 juillet pour identifier les dossiers en attente ou insuffisamment traités. Le chanteur Patrick Burel est en garde à vue depuis ce matin à Paris. Il est entendu par les enquêteurs de la police judiciaire dans le cadre d'une enquête liée à plusieurs plaintes pour violences sexuelles. Au total, le chanteur va être interrogé sur des faits concernant 13 victimes. La population française pourrait commencer à reculer à partir de 2037 si les tendances actuelles se confirment. Selon une nouvelle projection de l'INSEE, d'ici 2070, la France comptera environ 65,9 millions d'habitants, soit plusieurs millions de moins qu'aujourd'hui, en cause notamment un vieillissement de la population et un nombre de décès qui dépasserait durablement celui des naissances. Un paracétamol entièrement fabriqué en France sera produit à partir de début 2027. L'objectif: relocaliser la production de cet antalgique largement utilisé contre la douleur et la fièvre. Les médicaments ne pourront pas, par contre, afficher officiellement la mention Made in France en raison de la réglementation sur la publicité pharmaceutique. Des avions de chasse français ont abattu un drone qui avait pénétré dans l'espace aérien de la Lettonie lors d'une mission de l'OTAN. Les deux appareils ont décollé de Lituanie avant d'intervenir pour neutraliser cet aéronef non identifié. Selon les autorités lettonnes, le drone serait entré dans leur espace aérien à la suite de perturbations liées à la guerre électronique. L'origine du drone n'a pas été confirmée pour l'instant. Un puissant séisme de magnitude 7.8 a frappé le sud des Philippines aujourd'hui, faisant au moins 15 morts et provoquant l'effondrement de nombreux bâtiments, notamment des écoles et des commerces. À Mindanao, des milliers d'habitants ont été évacués vers les hauteurs, notamment à Kiamba, où une grande partie de la population a fui les zones côtières. En Indonésie et au Japon, des ordres de vigilance et d'évacuation ont également été déclenchés face au risque de tsunami. À Taïwan, les autorités surveillent aussi la situation. Du football, deuxième match de préparation pour le mondial pour l'équipe de France. Les Bleus affrontent l'Irlande du Nord ce soir. Le coup d'envoi de la rencontre, ça sera à partir de 21h10. Et d'ailleurs, ça sera le dernier match dirigé en France par Didier Deschamps, qui quittera son poste de sélectionneur des Bleus juste après la Coupe du Monde. Voilà pour l'essentiel de l'actualité. Bon après-midi à tous.
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1: Bonjour à tous, dans l'actualité musicale du jour, David Guetta et Bebe Rexha s'associent sur un single très festif. Près de 4 ans après leur dernière collaboration sur le remix du tube culte Blue d'Eiffel 65, Bebe Rexha et le DJ français le plus reconnu à l'international se retrouvent sur un single disponible depuis le 29 mai dernier, un duo électro-pop magique. Depuis de nombreuses années, la chanteuse américaine a l'énergie contagieuse et David Guetta collaborent sur des morceaux qui enflamment le monde entier. Après leur première réussite sur un morceau sorti en 2014, puis en 2018, les deux artistes ont récidivé en 2022 avec Blue, dont le célèbre clip a été tourné dans la villa de David Guetta à Ibiza. Aujourd'hui, ils frappent encore très fort avec la sortie d'un nouveau single, un titre survolté pour danser jusqu'au bout de la nuit. La pop star s'apprête à partager son nouvel EP intitulé Dirty Blonde. Ça se passera le 12 juin prochain, donc en fin de semaine. Et ce single fera donc partie de cette tracklist. En tous les cas, après les sorties de son single à succès New Religion, sorti en mars dernier, la performeuse tease donc son album très attendu après avoir signé avec le label Empire. Dirty Blonde promet d'être ambitieux avec 13 titres, tous accompagnés de visuels. On se retrouve très vite avec d'autres actualités musicales.
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1: Il est 15h.
2: Bonjour à tous. À la une de l'actualité, le ministre de la Justice, Gérald Darmanin, a annoncé une vaste opération de recensement et de contrôle des dossiers judiciaires concernant des infractions visant des mineurs. Après les critiques liées à l'affaire Liana, selon lui, environ 70 000 plaintes en France concernent des faits touchant des enfants. Il a demandé au procureur de les passer en revue en priorité, avec un délai fixé au 14 juillet pour identifier les dossiers en attente ou insuffisamment traités. Le chanteur Patrick Bruel est en garde à vue depuis ce matin à Paris. Il est entendu par les enquêteurs de la police judiciaire dans le cadre d'une enquête liée à plusieurs plaintes pour violences sexuelles. Au total, le chanteur va être interrogé sur des faits concernant 13 victimes. La population française pourrait commencer à reculer à partir de 2037 si les tendances actuelles se confirment. Selon une nouvelle projection de l'INSEE, d'ici 2070, la France comptera environ 65,9 millions d'habitants, soit plusieurs millions de moins qu'aujourd'hui, en cause notamment un vieillissement de la population et un nombre de décès qui dépasserait durablement celui des naissances. Un paracétamol entièrement fabriqué en France sera produit à partir de début 2027. L'objectif: relocaliser la production de cet antalgique largement utilisé contre la douleur et la fièvre. Les médicaments ne pourront pas, par contre, afficher officiellement la mention Made in France en raison de la réglementation sur la publicité pharmaceutique. Des avions de chasse français ont abattu un drone qui avait pénétré dans l'espace aérien de la Lettonie lors d'une mission de l'OTAN. Les deux appareils ont décollé de Lituanie avant d'intervenir pour neutraliser cet aéronef non identifié. Selon les autorités lettonnes, le drone serait entré dans leur espace aérien à la suite de perturbations liées à la guerre électronique. L'origine du drone n'a pas été confirmée pour l'instant. Un puissant séisme de magnitude 7.8 a frappé le sud des Philippines aujourd'hui, faisant au moins 15 morts et provoquant l'effondrement de nombreux bâtiments, notamment des écoles et des commerces. À Mindanao, des milliers d'habitants ont été évacués vers les hauteurs, notamment à Kiamba, où une grande partie de la population a fui les zones côtières. En Indonésie et au Japon, des ordres de vigilance et d'évacuation ont également été déclenchés face au risque de tsunami. À Taïwan, les autorités surveillent aussi la situation. Du football, deuxième match de préparation pour le mondial pour l'équipe de France. Les Bleus affrontent l'Irlande du Nord ce soir. Le coup d'envoi de la rencontre, ça sera à partir de 21h10. Et d'ailleurs, ça sera le dernier match dirigé en France par Didier Deschamps, qui quittera son poste de sélectionneur des Bleus juste après la Coupe du Monde. Voilà pour l'essentiel de l'actualité. Bon après-midi à tous.
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1: Bonjour à tous, dans l'actualité people du jour, on parle de la mort de Pierre Denis, une maladie fulgurante. Voilà un visage familier qui manquera cruellement au petit écran. Il y a quelques jours, Pierre Denis s'est éteint à l'âge de 69 ans seulement des suites de la sclérose latérale amyotrophique, une maladie de Charcot, celle qui a aussi emporté récemment Eric Dane, que ses proches ont décrite dans son cas comme fulgurante. Il laisse deux filles et une compagne, la comédienne Juliette Degen, endeuillée tout comme de nombreux amis et fans bouleversés. Lui qui peuplait les fictions télévisuelles depuis tant d'années. S'il avait marqué dans la série Une femme d'honneur et plusieurs séries AB Productions, Du miel et les abeilles aux nouvelles filles d'à côté, on l'avait dernièrement adoré dans Camping Paradis, Demain nous appartient ou bien encore Emily in Paris. Une grande perte en tout cas pour la télévision française. On se retrouve très vite avec d'autres actualités people.

0: Bonjour à tous, c'est Zoom Radio, le son de la Dordogne. On lance ensemble cette fin d'après-midi avec de la bonne musique et puis toutes vos sorties en Périgord pour nous suivre. C'est sur le 94.8 dans le Ribéracois, 93.6 entre Périgueux et Bergerac et zoomradio.fr.
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1: Salut à tous, je vous emmène à Mexico aujourd'hui dans cette nouvelle carte postale. Située au centre du Mexique, Mexico s'étend sur une superficie de 1500 km² à environ 2200 mètres d'altitude. La ville est entourée par des volcans et des montagnes qui culminent à plus de 5000 mètres. Les visiteurs se rendront principalement à l'El Zocalo, au Palais National, à la cathédrale métropolitaine, au Palais des Mines, au Palais des Beaux-Arts, au Temple de la Prophétie, à la Maison des Azulejos, et à la place de Santo Domingo. Les sites comme la Ciudad Universitaria, la Torre Mayor, les fontaines et différents monuments valent également le détour, tout comme les musées de la ville. À Mexico, vous pourrez visiter les quartiers de la Roma et de la Condesa, maisons et édifices de style Art déco et Art nouveau, flâner sur l'avenue de Corredo Reforma en contemplant les monuments contemporains, vous rendre dans les nombreux parcs et jardins, le parc et le zoo de Chapultepec, la Feria, le Papalo, musée de l'enfant, et vous apprécierez le spectacle offert par le rodéo mexicain et les combats de coqs. Il est intéressant de rapporter de Mexico des bijoux en argent ou en cuivre, des pierres précieuses, des céramiques, des animaux en bois sculptés, des tissages indiens, de la vaisselle peinte, des couvertures en laine, des objets en cuir, chaussures, ceintures, bottes, des étoles mexicaines, des poteries, du corail, du jade, ainsi que des statuettes en obsidienne, roches volcaniques vitreuses. À très bientôt pour une nouvelle carte postale.
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On continue sur Zoom Radio et place à votre agenda. Demain mardi, c'est direction d'Ozillac pour l'atelier senior à nous la forme. Au programme, des activités sportives adaptées aux plus de 60 ans dans une vraie ambiance bienveillante. Et puis on bouge ensemble, on prend soin de soi. Oui, et puis tout à l'heure, on vous amène marcher également en pleine forêt sur Zoom.

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Zoom Radio, place au Grand Air, demain mardi, le club 1000 passes Sorgés vous attend pour une boucle de randonnée dans la forêt de l'Anne-Marie à Sorges. Et puis le sentier est ombragé, convivialité bien sûr. On marche ensemble à son rythme et on partage un beau moment. Voilà, tous les détails sur les sites internet.

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0: À la une de l'actualité, le frère de Jérôme Barella a été placé en garde à vue à Auch, dans le Gers. Il est soupçonné de viol sur mineur et de viol sur son ex-compagne. La victime présumée avait déposé plainte en 2024 pour des faits qui se seraient déroulés entre 2007 et 2017. Cette nouvelle garde à vue intervient en pleine affaire Liana, du nom de cette fillette de 11 ans retrouvée morte jeudi dernier dans le Gers. Et par ailleurs, plusieurs rassemblements sont également organisés ce soir en France, plus de 150 devant les tribunaux et palais de justice pour réclamer plus de moyens et lutter contre les violences faites aux mineurs. La députée La France Insoumise, Sophia Chikirou, a été condamnée aujourd'hui à 8000 euros d'amende, dont la moitié avec sursis, pour un vol de chèque dans une affaire liée au média Le Média. La justice estimait qu'elle avait tenté de faire virer plus de 67 000 euros vers sa société de communication, des faits qu'elle conteste. Un paracétamol entièrement fabriqué en France sera produit à partir de début 2027. Objectif, relocaliser la production de cet antalgique largement utilisé contre la douleur et la fièvre. Les médicaments ne pourront par contre pas afficher officiellement la mention « Made in France » en raison de la réglementation sur la publicité pharmaceutique. Selon les projections publiées par l'INSEE, la population française pourrait commencer à diminuer à partir de 2037 si les tendances démographiques actuelles se poursuivaient. La France compterait alors près de 66 millions d'habitants en 2070, soit plus de 3 millions de moins qu'aujourd'hui, en cause notamment une baisse des naissances et une hausse des décès. Les Français veulent toujours partir en vacances cet été, mais en dépensant beaucoup moins, c'est ce que dit une étude publiée aujourd'hui, Mylène Desbac.
1: Oui, 62% des Français prévoient de partir cet été, soit un peu moins que l'an dernier. Surtout, le budget moyen chute fortement, 1748 euros par foyer, soit près de 300 euros de moins en un an, un niveau inédit depuis 2022. En cause, le retour de l'inflation, la hausse du prix des carburants et les tensions internationales. Résultat, les vacanciers prévoient de faire des économies sur leurs souvenirs, les restaurants ou encore les activités de loisirs. Près de la moitié des Français assurent qu'ils cuisineront davantage pendant les vacances plutôt que d'aller au restaurant. Beaucoup comptent aussi privilégier des destinations proches de chez eux pour limiter les frais de transport.
0: Merci Mylène. Enfin en foot, le défenseur français Ibrahima Konaté va s'engager avec le Real Madrid. L'officialisation pourrait intervenir dès demain après la réélection de Florentino Pérez à la présidence du club madrilène. L'international français de 27 ans devrait signer pour 4 saisons. Voilà, c'est la fin de ce flash. Excellent après-midi à tous. 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

Zoom Radio, on parle solidarité. Demain mardi à Montignac-Lascaux, c'est la journée les rencontres du bel âge, une journée d'information et de prévention pensée pour les seniors et les aidants. Sur place, des dizaines de professionnels sont là pour échanger avec vous. C'est gratuit et puis juste après, là, dans quelques instants, on file du côté de Périgueux.

0: cap sur Périgueux avec Zoom Radio. Dès demain mardi, le festival Horizon présente l'exposition Beyond the Sky in the Sea, à voir jusqu'au 20 juin, une série documentaire primée récompensée par le prix CCFD Terre Solidaire et qui pose un vrai regard sur le monde. Plein d'infos en tout cas à découvrir.
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1: Il est 17h.
2: Bonjour à tous à la une de l'actualité. Le frère de Jérôme Barella a été placé en garde à vue à Auch dans le

0: explication des faits qu'elle conteste. Un paracétamol entièrement fabriqué en France sera produit à partir de début 2027. Objectif, relocaliser la production de cet antalgique largement utilisé contre la douleur et la fièvre. Les médicaments ne pourront par contre pas afficher officiellement la mention « Made in France » en raison de la réglementation sur la publicité pharmaceutique. Selon les projections publiées par l'INSEE, la population française pourrait commencer à diminuer à partir de 2037 si les tendances démographiques actuelles se poursuivaient. La France compterait alors près de 66 millions d'habitants en 2070, soit plus de 3 millions de moins qu'aujourd'hui, en cause notamment une baisse des naissances et une hausse des décès. Les Français veulent toujours partir en vacances cet été, mais en dépensant beaucoup moins, c'est ce que dit une étude publiée aujourd'hui, Mylène Debac.
1: Oui, 62% des Français prévoient de partir cet été, soit un peu moins que l'an dernier. Surtout, le budget moyen chute fortement, 1748 euros par foyer, soit près de 300 euros de moins en un an, un niveau inédit depuis 2022. En cause, le retour de l'inflation, la hausse du prix des carburants et les tensions internationales. Résultat, les vacanciers prévoient de faire des économies sur leurs souvenirs, les restaurants ou encore les activités de loisirs. Près de la moitié des Français assurent qu'ils cuisineront davantage pendant les vacances plutôt que d'aller au restaurant. Beaucoup comptent aussi privilégier des destinations proches de chez eux pour limiter les frais de transport.
0: Merci Mylène. Enfin en foot, le défenseur français Ibrahima Konaté va s'engager avec le Real Madrid. L'officialisation pourrait intervenir dès demain après la réélection de Florentino Pérez à la présidence du club madrilène. L'international français de 27 ans devrait signer pour 4 saisons. Voilà, c'est la fin de ce flash. Excellent après-midi à tous.
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Bonsoir à toutes et à tous sur Zoom Radio. Découvrons ensemble la météo de demain, mardi 9 juin. Demain, les températures oscilleront entre 13 et 21 degrés. Le soleil brillera généreusement sur Rouffignac-Saint-Cernin, Vers et Montignac, avec un ciel bien dégagé toute la journée. Périgueux et Ribérac profiteront d'un temps plutôt ensoleillé, avec quelques nuages épars. Le vent de nord-ouest soufflera faiblement partout, autour de 10 km/h. Voilà pour la météo de demain. Belle soirée à vous !

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0: Zoom Radio, soirée conviviale à noter mercredi soir, direction Busserolles dans le Périgord Vert pour une auberge espagnole avec la cantine du coin. Chacun apporte un plat, on partage, on discute. C'est simple, c'est chaleureux, c'est tout l'esprit du village. Et juste après, on parle musique à Santa Vie Seigneur. La musique, elle, reprend ses droits sur Zoom Radio. Bienvenue.
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Zoom Radio, Cap à Saint-Avis Seigneur, mercredi soir, retrouvez le concert Voltaire, Casanova et moi. C'est un trio belge qui revisite Jacques Brel dans une version épurée, intense et pleine de finesse. Une soirée magnifique dans l'un des plus beaux villages du Périgord pourpre. Toutes les infos, bien sûr, à retrouver sur Internet.

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Et c'est la fin de notre rendez-vous sur Zoom Radio. Merci d'avoir accompagné ma voix de ce lundi. Rendez-vous demain mardi, même heure. D'ici là, la musique, elle continue sur Zoom Radio. Belle soirée.

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1: Il est 18h.
2: Bonsoir à tous, à la une de l'actualité, Gérald Darmanin et Laurent Nunez seront auditionnés au Sénat demain matin au sujet de la mort de la petite Liana. Les ministres de la Justice et de l'Intérieur devront s'expliquer devant la commission des lois sur les failles de l'État dans ce dossier. Le suspect Jérôme Barella avait été visé par plusieurs procédures dont des plaintes classées sans suite. La Cour des comptes demande plus de transparence dans les procédures de reconnaissance de catastrophes naturelles. Elle estime que certaines décisions peuvent subir des pressions politiques ou du monde de l'assurance. L'institution veut aussi un meilleur encadrement des experts et des délais d'indemnisation pour les sinistrés touchés. SFR va disparaître du paysage des télécoms français. L'opérateur va être racheté par Free, Bouygues Télécom et Orange pour plus de 20 milliards d'euros. Bouygues récupérera près de 6 millions de clients. Free récupérera les abonnés Red, by SFR et Orange une partie du reste des clients. L'opération doit encore être validée par

0: et consulter le plus rapidement possible.
1: Comme ça, je parle, je me délivre du truc et après, je pense à autre chose au lieu de garder tout ça pour moi et attendre. J'aime bien cette idée.
2: Propos recueillis par Myline Desbac. Les obsèques de Bernadette Chirac auront lieu vendredi à Paris. Une cérémonie est prévue en la basilique Sainte-Clotilde, dans le 7e arrondissement, là où elle avait épousé Jacques Chirac. Un hommage populaire sera également organisé dimanche en Corrèze. Et puis en tennis, au lendemain de la fin de Roland-Garros, on note un véritable bouleversement dans le classement français. Moïse Kwame gagne 102 places après son parcours jusqu'au 3e tour. Il passe de la 318e à la 215e place ATP et devient l'un des plus jeunes joueurs à entrer dans le top 250. En revanche, chute libre pour Loïse Boisson, demi-finaliste surprise l'an dernier, mais éliminée dès le premier tour cette année. Elle perd 102 places et descend au 155e rang mondial. Voilà pour l'actualité. Excellente fin de journée à tous.
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8: Bonjour à tous, je suis ravi de vous retrouver pour ce tout nouveau rendez-vous de Chute en Écoute, la télé, l'hebdo sur Zoom Radio, votre radio en Dordogne, où je vais avoir le plaisir de vous accompagner pendant une heure et où on va décrypter l'actualité culturelle de la semaine avec tous nos invités. Alors, vous rêvez de savoir le sommaire de l'émission ? Eh bien, on va vous le dévoiler tout de suite. C'est parti.
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8: Allez, on commence tout de suite par le sommaire de ce nouveau numéro de Chute en Écoute, la télé, l'hebdo, divisé en trois grandes parties. La première consacrée à la sortie du film D'un monde à l'autre, le documentaire événement de Jérémy Régnier qui sort mercredi au cinéma. Il sera avec nous dans une poignée de secondes accompagné de l'explorateur Laurie Lag. Et puis en fin d'émission spéciale, C'est qui le chef qui débarque demain soir, le téléfilm événement sur France 3. Première production pour Gabriel Gérin. Première réalisation pour Aude Gonigoubert. Les comédiens Alice Dobelcourt, Céline Rontet, Bruno Solo et Michel Simès nous rejoindront pour un moment événement déjà qui s'annonce. Et puis grande spéciale Mario Premier Regard, l'émission va toucher à sa fin pour cette 10e saison avec 2 doubles épisodes, un ce soir et un demain soir. Que sont-ils devenus ? On va tout savoir évidemment sur les couples qui vous ont fait vibrer depuis fin février. Et en exclusivité dans Chute on écoute la télé, Antonin et Laurie, Jenna et Laurent, Alex et Lucille et Christophe, eh bien, seront avec nous pour nous parler de leur expérience insolite et événement, évidemment, donc pour notre spécial Mario Premier Regard. Ça sera dans une poignée de minutes. Vous l'avez compris, on est parti pour pas s'ennuyer dans Chute on écoute la télé aujourd'hui. Alors c'est parti avec notre spécial D'un monde à l'autre.
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8: Allez, on va parler d'un film documentaire qui sort au cinéma, qui s'appelle D'un monde à l'autre, d'une réalisation de Jérémy Régnier, qui est notre invité aujourd'hui. Bonjour Jérémy.
9: Bonjour.
8: Merci d'être avec nous. Il est accompagné d'un explorateur bien connu des téléspectateurs d'M6 désormais, puisque c'est lui maintenant qui officie à la place de Mike Horn pour les émissions d'aventure extrême. Laurie Lag qui est avec nous. Bonjour Laurie.
9: Bonjour.
8: Merci d'être là tous les deux. D'un monde à l'autre raconte un voyage humain à travers le deuil et l'amitié. Jérémy, moi je dois te dire que ça m'a profondément marqué ton documentaire. Pour la simple et bonne raison, c'est que au moment où il est arrivé l'accident de Gaspard Ulliel, on est au Festival de l'Alpe d'Huez, à ce moment-là, ça a résonné un peu partout, et c'est un véritable parcours initiatique et un véritable hommage que tu rends à ton meilleur ami à travers ce film.
9: Merci. Ouais, j'ai toujours voulu être
0: On en parle là parce que ça fait partie de la promo, etc. Mais j'ai toujours voulu être assez pudique, même avec ma douleur, avec mon deuil, qui ne m'appartient pas, parce que j'étais pas le seul à souffrir de sa disparition. Mais j'ai été vigilant aussi à travers le film de

0: vouloir raconter ce que raconte le deuil à un niveau plus large, plus universel, et que tout le monde puisse s'y retrouver d'une certaine manière, ou puisse se glisser dans ce que moi j'ai traversé. Et bien sûr que ça a été très douloureux. Cette aventure est Loury est arrivé à un moment de ma vie qui était comme un appel au secours. Et Loury l'a entendu, et ce besoin ébranlable de m'affronter ou d'affronter la mort pour essayer de reprendre vie, il a été accompagné de Gaspard d'une certaine manière, et surtout de mon pote.
1: Surtout de Loury.
2: Surtout du mec qui l'a guidé, quoi.
1: Et qui ne l'a pas ménagé, du tout. Déjà, il ne se ménage pas du tout, Loury Lag.
3: Ben, on se ménage pas quand on part à l'aventure dans des endroits comme celui-ci. Il faut recontextualiser. Voilà, on est en Arctique. Il y a plus de 3000 km à parcourir en ski kite. Jérémy est là pour m'accompagner se retrouver à chaque ravitaillement. Et puis à un moment donné, la croisée des mondes, on croise le fer pour aller sur la glace ensemble. Ce qui est vrai, c'est que moi, j'arrive à comprendre sa difficulté. Au départ, il y a quand même quelque chose d'assez magique, c'est-à-dire que quand j'écris mon premier livre et que je lui envoie, j'écris une lettre à mon père dedans, qui est à ce moment-là en train de décéder. Mais Jérémy ne le sait pas. Et quand on se rencontre, il sait pas que mon père va mourir dans peu de temps. Et donc j'écoute effectivement sa douleur, sa peine, et effectivement j'arrive avec une proposition sans savoir qu'elle serait folle ou elle nous mènerait, mais c'était l'idée de partir en Arctique. Et il s'est levé, je me rappellerai ce moment toute ma vie, il s'est levé, il m'a topé dans la main, il m'a dit je pars. Et moi je me suis dit, il est complètement con ce mec, il sait pas du tout dans quoi il s'embarque. Et puis après on se frotte l'un à l'autre dans une difficulté, parce qu'on n'a pas le même avis, parce que on n'est pas d'accord, parce qu'on n'avance pas au même rythme. Et l'idée, c'était aussi ça, c'était de... Moi, quand on s'est rencontrés, j'avais quelque chose qui me touchait profondément, que je comprenais, et puis il y avait vraiment quelque chose que je comprenais pas du tout. Et j'avais envie un petit peu de me lever, de le secouer, et de lui dire, écoute, réveille-toi. Et c'est ce que cette aventure a emmené, c'était l'idée que je puisse, sans prétention aucune, l'aider. Et au départ, j'ai cru que c'était moi qui serais son guide, et puis finalement... il l'a été pour moi aussi à plein d'autres niveaux, et c'est ce qui fait la beauté de ce documentaire.
1: Vous êtes apporté de façon mutuelle et de façon assez belle, même si dans le film, Jérémy, des fois, ça gueule hein, quand même. Hein, vous engueulez aussi parce que tu trouves des fois qu'il va trop loin, il se met trop en danger.
0: Oui, mais surtout, en fait, je découvre quelqu'un que je connaissais pas du tout.
1: Un chien fou
0: Pas que, oui, bien sûr, mais il est obligé, sinon il partirait pas là où il part. C'est que moi, je minimisais l'impact et la violence de là où on allait. Lui, il y avait déjà été, il s'était déjà retrouvé dans des conditions extrêmes comme ça, moi pas. Donc, t'es obligé de te faire violence. T'es obligé de t'imposer une rigueur intellectuelle et physique pour pouvoir braver ce qui brave. Nous, on est partis à peine 15 jours ensemble sur la glace. Il est parti plus de 60 jours. Donc c'est moi, déjà en 15 jours, c'est très difficile, voilà. Mais des moments de... Oui, on s'est embrouillé. Ouais. Bien sûr, il y a des moments où on n'était pas d'accord, des moments où on découvrait qui était l'autre aussi.
4: Partie de l'autre,
0: voilà, bien sûr. Qu'on avait envie de... pas spécialement montré pour Loury comme pour moi, et mais c'est là, à un moment donné, je vais pas dévoiler le film, mais à un moment donné il y a une révélation de ce que Loury fait au moment de notre voyage, et ça a été très douloureux pour moi parce que c'était comme un espèce de coup de poignard par rapport à la confiance que j'avais en lui. Et en même temps, quand il m'a raconté pourquoi et d'où ça sortait, je me suis dit, ah ben c'est aussi pour ça que je fais, surtout pour ça que je fais ce film.
3: Je pense que le film est très hybride aussi, c'est parce que Jérémy, il est venu avec sa vision du cinéma qui est ce qu'elle est, c'est-à-dire que voilà, il était plus habitué à des tournages qui peuvent être intenses, mais qui sont quand même très contrôlés, avec des loges, des assistants. Là, on est quand même très livré à nous-mêmes. Il faut à la fois savoir cadrer, mais à la fois savoir progresser en même temps que nous dans des conditions qui sont complètement extrêmes. C'est là où aussi, dès le départ, on a dû se faire confiance. C'est lui avec sa vision de réalisateur, mais moi avec les personnes que je pouvais lui présenter qui pourraient peut-être toucher du bout du doigt les images qu'il avait en tête.
0: Mais après c'est un documentaire, donc c'est très hybride dans le fait que moi je savais pas ce qui allait se passer, je savais pas au jour le jour, en fait je faisais avec ce qui se passe, quoi. Donc
1: les choses dans ta tête, mais après il y a voilà, toujours des imprévus.
0: Il y a que des imprévus. Il faut malgré tout, même s'il y a une aventure, même s'il y avait un sujet et puis une rencontre, il fallait sortir un film, quoi. Donc et avoir des images qui puissent raconter quelque chose. Donc ça a été une vraie bataille, mais en même temps chaque fois je me disais, mais c'est fou ce qui m'arrive.
1: Bon, est-ce que ce film vous a fait du bien ? Est-ce que aujourd'hui il a aidé à faire ce deuil? Est-ce qu'il vous a aidé en tout cas à avancer, que ce soit pour toi Laurie du coup ou toi Jérémy?
0: À plein de niveaux, il m'a mis un reboost de vie, de compréhension, de
4: des grandes remises en question.
0: Ouais, des grandes remises en question, une rencontre puissante, une amitié qui disparaît, une autre qui apparaît, qui grandit, une forme de passation d'amitié. Et maintenant, encore plus aujourd'hui, ce qui est chouette et ce qu'on va vivre, je l'espère, c'est d'accompagner ce film et de le partager. Parce que c'était quelque chose de personnel dans ma douleur, dans notre douleur.
1: Et qui est assez universel finalement.
0: C'est totalement universel. Et ce que je serais curieux, c'est justement d'attendre la vision d'autres, de l'histoire d'autres personnes qui traversent ça, d'autres deuils, et de pouvoir communiquer et partager là. Je pense que c'est aussi le but de ce film.
1: Merci à tous les deux. Laurie, tu veux rajouter quelque chose?
3: Non. Moi, effectivement, oui, très très heureux d'avoir pu mener à bien cette aventure et d'être là aujourd'hui et de pouvoir partager ce qui a été quand même un bout de notre vie, de notre intimité très très profonde. Et voilà, de se dire que peut-être ça peut servir à d'autres, ou que ça peut inspirer, ou que ça peut porter réconfort à des gens qui vont être les téléspectateurs de ce film. Voilà, c'était un très bon moment et moi je suis très fier et surtout très heureux de pouvoir continuer mon amitié avec lui aujourd'hui, malgré justement les tempêtes qu'on a bravées ensemble. Voilà.
1: D'un monde à l'autre, ça sort au cinéma. Merci en tout cas Laurie, merci Jérémy d'avoir été avec nous pour en parler avec beaucoup de pudeur. Et comme c'est marqué à la fin du film, j'ai envie de dédicacer aussi évidemment cette interview et ce moment qu'on a passé ensemble à Gaspard. Merci à tous les deux.
0: Merci à vous.
3: Merci à toi.
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1: Allez, ne bougez pas, on démarre notre spécial Marié au premier regard dans quelques instants, juste après cette petite pause. À tout de suite.
8: Bouge pas. 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À tout de suite.
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1: Allez, notre coup de cœur télé est consacré ce soir à Marié au premier regard. Alors non, ce n'est pas un au revoir ce soir, parce qu'on va avoir double dose cette semaine. On aura la chance demain d'avoir un deuxième prime time événement. Que sont-ils devenus? Et puis ce soir, c'est le point d'orgue pour certains de nos couples. Mais pour eux, c'est déjà fait. On a déjà eu un peu le bilan de cette aventure. C'est Laurie et Antonin qui sont avec nous en ligne. Bonjour à tous les deux.
11: Bonjour.
1: Ah ben là c'est chouette, du coup on peut faire l'interview en couple, c'est génial ça. Alors c'est vrai que vous nous avez fait mais complètement rêver, vous nous avez fait chavirer le cœur pendant ces 16 semaines. C'est une aventure hors du commun qu'on a vécu avec vous et merci en tout cas déjà de nous l'avoir fait partager. J'ai envie de vous demander chacun un peu de votre côté, qu'est-ce qui vous a poussé à participer à cette expérience et qu'est-ce que vous en retirerez. Laurie, on va commencer par les filles, Antonin.
11: Avec plaisir.
12: Allez, ça marche. Ben moi, en fait, je me suis inscrite à cette expérience parce que je me suis dit que j'avais du mal à trouver quelqu'un. En fait, j'ai essayé les applications de rencontre. Je suis quelqu'un qui sort beaucoup. J'avais du mal à rencontrer quelqu'un aussi. Mon métier était quand même un frein aussi dans mes rencontres amoureuses. Donc, je me suis dit, bon, ben voilà, je regarde Marié au premier regard depuis des années. Je trouvais le concept assez fascinant. Alors, je me suis dit, c'est parti. Autant laisser mon destin dans les mains des experts. Et je leur fais confiance pour me trouver quelqu'un de compatible.
1: Antonin.
11: Et de mon côté, moi, j'étais pas le téléspectateur le plus assidu, mais par contre, c'est vrai que j'étais tombé dessus il y a 2 ans et j'avais trouvé le concept incroyable, en fait. C'est vrai que moi aussi, j'avais pas toujours fait les bons choix dans ma vie, dans mon passé amoureux. Et je m'étais dit, en fait, pareil, comme Laurie, je pense que si c'est des gens qui ont fait le métier ou la science peut présenter quelqu'un avec qui, sur le papier, potentiellement, on est compatible, ça peut être aussi le début d'une belle relation et d'une belle histoire.
1: Alors, c'est vrai que nous, on était dans la confidence, je vous avoue, tous les deux. On attendait tellement le moment où les expertes allaient vous avouer que vous aviez 90% de compatibilité. Comment vous avez vécu cette annonce?
11: Alors, en fait, c'est vrai que cette annonce, pour nous, elle est arrivée quand même assez logiquement, vraiment naturellement. Ça n'a pas été une surprise tant attendue. C'est vrai que dès le début, dans les premières interviews, en plus, on se le dit, on se dit, mais c'est fou, on a l'impression qu'il y a plus, parce que ça a tellement été naturel, ça a tellement une connexion immédiate entre tous les deux, qu'on n'a pas ressenti cette annonce comme un choc. Ah bon, on avait 90%. Non, c'est vrai que ça a plutôt été un soulagement, je dirais. Moi, d'abord, oui, ça me paraissait évident. Nos proches nous le disaient, comme le disait très justement Laurie dans ses interviews. Et c'est vrai que ça a été assez logique pour nous.
12: Ouais, ça faisait, en fait, quand on l'a su, au départ, moi, je me suis demandé, mais pourquoi on nous l'a pas dit avant? Et on nous expliquait que, c'était pour éviter de nous mettre trop de pression et parce qu'on s'en mettait déjà chacun assez de notre côté, quoi. Et c'est vrai, quand on nous l'a dit, on était plus en mode, vu qu'on est très compétiteurs, genre, trop bien, on a gagné, on est le meilleur pourcentage de mariés au premier regard, que de se dire, ah, waouh, c'est fou. Non, ça nous paraissait plus qu'évident parce que tous nos proches étaient là à se dire, mais c'est fou, on dirait que c'est des retrouvailles, quoi, qui se connaissent déjà et que, voilà, c'est leur mariage, quoi, mais qui se connaissent depuis 15 ans, qui sont ensemble depuis 15 ans et qui se marient, quoi.
1: Alors, c'est vrai que Laurie, il y a un mot qui est revenu très souvent, c'est confiance. Pas facile d'accorder sa confiance, surtout qu'en plus, quand on connaît pas la personne depuis très très longtemps. Et à la fois, j'ai l'impression que quand il y a eu cette annonce, Laurie, il y a eu comme une libération de cette confiance, justement, qui a permis de peut-être mieux comprendre cette alchimie immédiate qu'il y a eu entre vous deux.
12: Oui, moi, c'est sûr que j'ai un passif amoureux qui fait que j'ai pas mal perdu confiance en moi et confiance en les hommes. Et j'ai énormément travaillé dessus avant de me lancer dans cette expérience. J'en avais beaucoup parlé à la psychologue Estelle Dossin, qui me connaît par cœur et qui a fait face à ces problèmes de confiance. Et justement, en fait, quand elle m'a annoncé cette compatibilité, moi, ça m'a fait beaucoup de bien. Et je pense que ça m'a apaisée et ça m'a pleinement mis en confiance parce que je me suis dit, elle va forcément trouver quelqu'un qui est compatible et en qui je pourrais avoir confiance à l'avenir. Après, voilà, je l'ai dit, je le répète, je ne donne pas ma confiance facilement parce que je suis quelqu'un de méfiante et que pour moi, la confiance, ça se gagne et on l'acquiert au fur et à mesure des jours, des mois, des semaines et on l'entretient chaque jour.
1: Ouais, en tout cas, Antonin a su l'appréhender, cette confiance. Vous savez, vous m'avez donné envie d'aller en Norvège. Ça a l'air tellement beau.
12: C'était une grande surprise pour le coup. Ouais, vraiment, alors ça, c'était aussi inattendu que cette rencontre pour le coup. Mais voilà, franchement, la Norvège, c'était un voyage incroyable. Moi, pour le coup, j'étais très heureuse aussi de faire une destination qu'on n'avait pas fait tous les deux. On voyage tous les deux beaucoup, chacun de notre côté. Et en fait, de pouvoir découvrir une destination qu'on ne connaissait pas et qui plus est dans un pays nordique, et ben franchement, on en a pris plein les yeux. C'était magique, c'était magnifique. En plus, on était dans des conditions plus qu'optimales pour que ça fonctionne bien. Enfin, on nous a mis dans des endroits sublimes.
11: Franchement, on a été bien accueillis, on a tellement bien mangé, une vraie culture. Et c'est vrai que c'était très paisible, c'était rassurant et c'était un lieu qui était top pour notre rencontre parce que le climat était tellement positif et bienveillant que on l'a pris plein les yeux, en plus d'en prendre plein le cœur.
1: Antonin, il y a quelque chose vraiment, par contre, qu'il faut qu'on sache, qu'on mette au point ensemble.
11: Ah.
1: Parce que j'avoue que j'aurais voulu être une petite souris pour assister, ne serait-ce qu'au premier déjeuner du dimanche avec beau papa.
11: Ah bah, vous auriez été très surpris parce que...
1: Est-ce que t'as réussi enfin aller à l'amadouer et à l'acclimater?
11: Bah, en fait, ça s'est très très bien passé dès la première poignée de main. Hein. Vous l'avez pas vu à la télé, mais on s'est parlé tout de suite. Et en fait, ça s'est hyper bien passé. On a échangé quelques mots, on a même rigolé directement, pris celle-ci. On a encore échangé avec ma famille, leur famille, avec Denis aussi. Enfin, moi, j'ai découvert ce suspense, ce stress.
1: Ce montage.
11: Je ne l'ai pas vécu comme ça, hein, vraiment pas du tout.
1: Bon, en tout cas, c'est génial. Merci de nous avoir fait vivre cette belle aventure. Et puis voilà, vivez heureux. Il y a beaucoup d'enfants. Et puis alors, voilà, pour faire un jeu de mots avec Laurie, envoyez-vous en l'air, hein, parce que évidemment. Avec Laurie et l'avion, ça va être assez facile tout ça. Faites de beaux voyages en tout cas. Merci pour tout ça. Et puis on va retrouver Jenna et Laurent dans quelques instants qui vont nous rejoindre juste avant un petit extrait de Marie au premier regard. Je vous rappelle que c'est ce soir le grand final sur M6 et demain soir Que sont-ils devenus? Deux soirées l'une après l'autre juste avant la Coupe du Monde. Et ça, merci M6 pour ce cadeau. Merci à tous les deux.
12: Merci
11: beaucoup.
1: À bientôt.
11: Bonne journée.
12: À bientôt. Au revoir.
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1: 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Allez, après Laurie et Antonin, chose promise, chose due, ils sont là. Jenna et Laurent nous rejoignent. Bonjour à tous les deux.
14: Et bonjour.
1: Et direction Marseille, hein, ce coup-là, ça rigole pas.
11: C'est ça.
1: Et franchement, on a passé des moments de fou. Alors, déjà, depuis le début, moi, je vois le David Guetta de Marseille. Je sais pas, Jenna, si t'es d'accord. Là. Mais est-ce que t'as vu tout de suite la ressemblance? Elle est dingue, quand même.
11: Mais je sais pas, j'ai eu Jean Dujardin, j'ai eu David Guetta, j'ai eu tas de gens. C'est vrai que David Guetta, il est revenu très très souvent.
1: Ah bah oui, tu m'étonnes.
11: Mais en fait, je sais pas, mais après, de toute façon, je suis pas vexé, hein,
1: m'étonnes.
11: C'est très bien.
1: Bah oui.
11: J'adore David Guetta. Voilà.
1: Bon, en tout cas, on a passé de merveilleux moments avec vous. La première question que j'ai envie de vous poser, évidemment, qu'est-ce qui vous a donné envie de participer à cette émission tous les deux?
14: Eh ben, alors je crois que on avait envie de trouver un nouveau moyen de faire une rencontre, et en se disant que, ben, visiblement jusque-là, on n'avait pas fait de très très bons choix, hein, puisque nous étions encore célibataires, et que peut-être que ce serait judicieux de déléguer ce choix à des experts.
1: Et pour toi, Laurent?
11: Et pour moi, ben oui, ben moi déjà, comme je dis à chaque fois, ben, j'étais célibataire, donc il fallait trouver une solution. Et moi, j'aimais bien le concept, j'aime bien toutes ces expériences, en plus ces petites attaches avec la télé. Et j'avoue, moi, j'aime pas se marier avec une inconnue, je trouvais ça totalement fou. Je me suis dit pourquoi pas, et pourquoi pas être guidé avec ces experts. Et je pense que j'ai bien fait 8 mois après, parce que je suis toujours avec Jenna, et donc je me dis que c'est trop bien, quoi.
1: Mais c'est génial, ça. Alors, il faut dire quand même que tous les deux, alors mariés au premier regard, presque.
14: Ouais.
1: Parce que c'est vrai quand même que la particularité que vous avez eue tous les deux, c'est que les experts étaient quasiment sûrs à 90% que vous vous étiez déjà croisés, puisque vous évoluez tous les deux dans le monde de l'humour. Marseillais, d'ailleurs, j'espère que maintenant on va peut-être vous voir partout en France, on adorerait vous voir sur scène, mais c'est vrai c'est que bon, vous évoluez dans un domaine identique. Et là, c'était tellement drôle, l'arrivée du meilleur ami de Jenna devant toi, Laurent, à la cérémonie. C'était,
11: ah bah oui.
1: mais oufissime, franchement. On a beaucoup ri.
11: Ah, mais moi, j'ai pensé deux choses. Je me suis dit, je vais me marier avec Baba, ça va être bizarre, cette histoire. Et deuxième chose, après, je me suis dit, mais c'est une caméra cachée, finalement, temps de préparation pour assister à la plus grande caméra cachée de France. Mais non, finalement, c'est bien le mariage qui a eu lieu, et donc c'est incroyable. Tout est incroyable, de se retrouver marié avec Jenna, de voir Baba Rudy, de voir tout ça. Enfin, cette journée, c'était la plus dingue de toute ma vie, je pense.
1: Et quand t'as vu Jenna, alors, tu t'es dit quoi?
11: Eh ben, quand j'ai vu Jenna, j'ai halluciné. Il faut savoir que dans l'émission, on le voit, ça a été un peu spoilé avec sa meilleure amie qui annonce Jenna le prénom. Donc du coup, j'ai fait le lien avec Baba Rudy et Jenna. J'avais plus de doute sur la personne. Mais malgré ça, mon cerveau était encore un peu en état de choc de toutes ces annonces. Et tant que je l'avais pas sous mes yeux, j'arrivais pas à y croire. Et quand le rideau était ouvert et que j'ai vu Jenna, bah alors là, c'est la surprise qui devient réalité. Et donc, c'est incroyable. Plein d'émotions, le cœur y bat, les mains qui commencent à trembler. Mais je savais que j'avais passé une très belle expérience avec Jenna.
1: Et Jenna, alors toi, tu t'es dit quoi?
14: Alors moi j'étais rassurée. Alors je me doutais que c'était quelqu'un du stand-up quand on m'a dit que je le connaissais, parce que c'est un milieu où on fait beaucoup de rencontres.
1: Ben oui.
14: Et quand je l'ai vu, j'étais soulagée, puis de le voir m'attendre comme ça au bout de l'allée avec son grand sourire, tout de suite ça m'a rassurée et je me suis sentie soulagée, quoi.
1: T'avais du mal à laisser quand même les choses partir, à te laisser aller. C'est vrai que ça a faussé un petit peu ton début d'aventure quand même. Malgré tout, on a l'impression. Heureusement que tu l'as pas su plus tôt. Finalement, c'était très bien que les experts vous préviennent juste avant.
14: Oui, oui, même si en soi, encore une fois, on montre forcément, on peut pas tout montrer à la télé, donc on montre les petits moments où j'étais un petit peu plus gênée. Mais il n'y a pas eu que ça, en fait.
1: Alors, il y a un rendez-vous. J'ai l'impression, le même que moi, que vous ne ratiez jamais tous les deux le mardi matin. C'était le débriefing carolingien.
11: Ah oui, exact. Ah,
1: n'est-ce pas? J'en fais une petite virgule quand même, parce que les débriefings de Caroline Estrémo, franchement, le mardi matin, sont à mourir de rire.
11: Bon.
1: Et ils sont très très bons, et je sais que tous les deux, vous êtes fans.
11: Ouais, carrément.
14: Et puis c'est toujours, c'est très drôle et c'est toujours
11: très
14: bienveillant.
11: Ouais, c'est bienveillant et drôle, et ça je trouve qu'aujourd'hui c'est très très fort.
14: Ouais, et elle fait ça, mais on rigole.
11: Et forcément il y a une sensibilité à cet humour, à cette écriture qui nous parle forcément, qui est avec le stand-up, quoi.
14: Ah ouais, non mais on adore, vraiment on adore.
1: Ouais, puis ce qui est chouette, c'est qu'elle fait ça aussi à hauteur de spectateur, donc du coup, on s'identifie, nous qui regardons, on s'identifie complètement, et c'est ça qui est vraiment chouette.
11: Eh ben oui, et carrément. Oui.
1: Alors tous les deux, voyez l'avenir comment maintenant? Qu'est-ce qu'on peut vous souhaiter?
11: Ah ben du bonheur, que nos projets se réalisent, que ce soit aussi bien dans le pro, dans le perso, dans notre couple, et du bonheur, hein, tout simplement. Hein, pas chercher plus loin, quoi.
14: Ouais, que ça continue. Là, voilà, on est en place des choses progressivement, et là on a des projets pour l'instant plus pro, mais après il y a aussi du perso, donc on espère que ça va se passer.
11: Ça va aboutir.
14: Ça va se passer,
11: ouais. Ouais, qu'on passe nos étapes, que le pro se concrétise, qu'on habite ensemble, et pourquoi pas
15: agrandir cette famille un jour, mais avant tout, beaucoup de voyages, de week-ends et d'amusement.
14: Et de rire et de peine.
15: Toujours.
1: Bah, oui. La vie, quoi. En fait. Bah oui.
15: Exactement. Bah, c'est ça, tout à fait.
14: Exactement.
1: Vous envisagez de monter tous les deux sur scène, en duo ou pas? Est-ce que c'est quelque chose auquel vous avez pensé?
15: Bien sûr, et évidemment, sachant que depuis la discussion, on n'avait plus le droit de partager la scène.
1: Bah oui.
15: Du coup, une frustration est venue, et du coup, d'une frustration, on en a fait un projet, et que ce projet aboutit maintenant à fin juin.
14: Bon, il parle bien, mon mari.
15: Du coup, le 27 juin, on va monter sur scène ensemble, puisqu'on va jouer notre spectacle.
1: C'est génial. Nous, on a hâte que vous veniez le présenter dans la région. Hein. Je vous donne toutes les bonnes adresses si vous avez besoin. Vous me contactez, je vous aide. Parce que moi, j'ai hâte de voir ça. Merci beaucoup, en tout cas, Jenna et Laurent, d'avoir été avec nous. On va suivre le dénouement. Que deviennent-ils 8 mois après? Vous allez le découvrir demain soir aussi à 21h10 sur M6. 2 soirées au lieu d'une. Franchement, cette semaine, on est tellement gâtés. Merci beaucoup.
15: Merci à vous.
1: Et à très vite.
15: À très vite.
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1: Allez, on continue notre spécial marié au premier regard. Quelle belle surprise. Ils sont avec nous en ligne, Alex et Lucille. On continue avec ce couple emblématique qui nous a fait pleurer tellement ils sont beaux tous les deux. Bonjour.
15: Salut.
1: Et je suis très heureux de vous avoir. Alors, c'est vrai que, voilà, c'est vraiment un happy end pour vous et qu'on a pu voir. Et quel bonheur de vous voir heureux comme ça tous les deux. Ça a été une évidence dès le départ.
12: Ah ouais, nous, c'était dès le départ, quand on s'est vus, c'est vraiment un gros coup de foudre.
15: Depuis jusqu'à la fin, en fait.
12: Jusqu'à la fin.
15: Et même jusqu'à l'après, donc.
1: Bah, ça, c'est chouette, vraiment. Qu'est-ce qui vous a poussé tous les deux à participer à l'émission?
12: Bah, alors moi, c'est vrai que de moi-même, hein, je vais être sincère, je me serais peut-être pas forcément inscrite. Et puis au final, avec ma sœur, on a été au même moment célibataire. Donc elle m'a dit, bah, pourquoi pas s'inscrire, vu que de chacune de notre côté, on trouvait pas forcément l'amour. Et bah, au début, je trouvais ça un petit peu fou. Et puis après, je me suis dit, bah, pourquoi pas, si on est sélectionné, bah, c'est peut-être le destin. Si on m'a trouvé quelqu'un de compatible, c'est le destin, quoi. Donc du coup, j'ai dit, allez, let's go.
1: Alors c'est vrai. Et que moi, dans le montage, on a eu peur, hein. Je t'avoue, hein, Alex, hein, parce que quand tu y as redemandé son alliance, mais on a eu une peur, on était suspendu, quoi.
15: Ah ouais, je voulais lui mettre quand même, pas la pression, mais le doute. Je voulais lui mettre le doute et...
1: Bah tu nous l'as mis aussi, hein. Alors qu'est-ce qui t'a poussé, toi, à y participer?
15: Alors en fait, moi, c'est vrai que bon, j'ai 33 ans, j'ai vécu pas mal de relations longues, courtes, et ben, au final, ça, j'ai jamais réellement trouvé quelqu'un qui me convenait. Et c'est vrai que j'avais déjà vu cette expérience, cette émission à la télé, et je me suis dit, mais en fait, pourquoi pas te faire accompagner et trouver... tu auras certainement plus de chances d'avoir de trouver l'amour avec quelqu'un qui a déjà une compatibilité avec toi et qui a déjà des points en commun, en fait. Donc je me suis dit, lance-toi et puis advienne que pourra.
1: En tout cas, c'est vrai que votre couple faisait très très beau à voir, et c'est vrai qu'il y a eu quelque chose, une alchimie visuelle, nous, qu'on a vécu évidemment derrière notre téléviseur, mais il y avait aussi quelque chose de charnel, il y avait tout, en fait. On avait l'impression que votre couple faisait un tout et qu'à tout niveau ça s'entendait.
12: Non, en fait, c'est ça, c'est
15: on avait l'impression de déjà se connaître, en fait. Au plus on avançait dans l'expérience, au plus on se trouvait des points en commun, au mieux on s'entendait. Enfin, vraiment, on a l'impression qu'on s'est déjà rencontré dans une autre vie, en fait.
12: Ouais, c'est ça. C'est vrai que c'était assez drôle parce que on se posait pas de questions, ça se faisait vraiment tout seul. Même, c'est vrai que moi j'avais un petit peu l'appréhension dans la voiture, les discussions dans la voiture. Je me suis dit, oh là là, s'il y a des blancs, tout ça. Et en fait, pas du tout. On a fait que parler.
1: C'est tellement fluide, direct. C'est vrai, entre vous deux.
15: C'est ça. Ça a été vraiment tout au premier regard.
1: Ouais, c'est vrai. C'est chouette tout ça. Comment vous avez vécu la diffusion? Tous les deux, parce que c'est vrai que alors l'expérience déjà en elle-même est dingue, c'est déjà une épreuve, mais la deuxième épreuve qui vous attend, elle arrive quasiment 4, 5, 6 mois plus tard, c'est la diffusion.
15: Ça me fait stresser avant, mais en fait, c'est vrai que tu sais pas comment ça va être montré, si vraiment ce que tu as ressenti va être ressenti par les spectateurs, etc. Mais au final, on reçoit énormément de bienveillance des gens. Et en fait, ça nous fait énormément plaisir que les gens aient accroché sur notre histoire et on reçoit beaucoup, beaucoup de bienveillance.
17: Et puis c'est vrai que nous, de revivre ce moment-là, enfin voilà, nous on avait trop hâte que...
15: Trop hâte de revoir les images.
17: Et quand ça passe, on revoit ces moments magiques, quoi.
1: Ouais, c'est hyper émouvant. On va vivre le bilan. Que sont-ils devenus? Ben, on va voir 8 mois plus tard, effectivement. Est-ce qu'il y aura des annonces? Est-ce qu'il y aura des choses qui vont être annoncées ce soir ou demain soir avec vous?
15: C'est possible qu'on parle peut-être la première fois au bilan. On a parlé de l'enfant aussi, je crois. Ouais. Enfin, voilà, de l'aménagement ensemble. Bon, ça, maintenant, c'est fait. Mais,
1: ah oui, ça a été vite. Lucie, là, c'est vite installé, hein.
15: 3 semaines, pas plus.
1: C'était complètement dingue. En tout cas, c'est vrai que voilà. En tout cas, tu embrasses Mélanie très fort, Lucille, parce qu'on pense à elle évidemment. C'est vrai que l'aventure, voilà, c'est pas terminé pareil, donc c'était un peu compliqué. Mais en tout cas, tu l'embrasses de notre part. Hein.
17: Ça va, c'est trop gentil. Merci beaucoup pour elle.
1: Alex, tu voulais rajouter quelque chose? Je t'écoute.
15: À ceux qui nous écoutent, bah écoutez, foncez parce que vous n'avez que des belles choses à vivre dans cette expérience.
1: Effectivement, la saison 11, eh oui, sera diffusée l'année prochaine. Et évidemment, les castings sont en cours. Les heureux élus vont se faire annoncer la bonne nouvelle d'ici quelques semaines. On a déjà hâte de vivre une 11e saison l'année prochaine. En tout cas, vous nous avez fait vivre de belles émotions. Merci encore à vous deux. Qu'est-ce qu'on peut vous souhaiter?
15: Ouais, de la continuité, un amour éternel.
17: Ouais, toujours autant d'amour et... ça fonctionne toujours, et un mini nous, et voilà, plein de gros projets.
1: Merci beaucoup, Alex et Lucille, d'avoir été avec nous. On va essayer de savoir un petit peu comment ça se passe aussi entre Margot et Christophe. Christophe qui va nous rejoindre dans quelques instants. Le Pierre Richard de cette saison de Mario Premier Regard, saison 10. C'est vrai qu'il est maladroit, mais va-t-il trouver la bonne combinaison avec Margot? On en parle avec lui dans quelques instants, juste après un petit extrait, justement, de Alex et Lucille dans leurs œuvres. Merci beaucoup à tous les deux.
15: Merci encore.
17: Merci beaucoup.
6: Et pour tous ces couples, vous serez pour ceux qui confirmeront leur mariage, ainsi que pour Perrine et Alexandre, s'ils sont toujours ensemble 8 mois après l'expérience. Et vous retrouverez également l'un des couples emblématiques de cette saison, Julie et Mathieu. Ils vous ont émus et bouleversés, sont entrés dans vos vies chaque semaine. Que sont-ils devenus après leur séparation brutale? Vous saurez tout de leur état d'esprit, de leurs projets. Ils ont des révélations à vous faire et vous allez voir que leur vie a pris un tournant tout à fait inattendu.
1: Allez, on va terminer avec Christophe qui nous rejoint. Bonjour Christophe.
18: Et bonjour tout le monde.
1: Bon, sans Margot, alors faut dire que on ne sait pas, parce qu'on va savoir le dénouement ce soir et demain soir. Donc évidemment, est-ce que c'est un stratagème? Est-il toujours avec ou pas? On va voir un peu ce qui se passe. En tout cas, Christophe est avec nous. Bonjour mon cher Christophe et merci d'être là.
18: Eh ben, c'est un plaisir.
1: Alors,
18: merci à vous.
1: C'est un peu le Pierre Richard de la saison quand même, Christophe. Faut pas se cacher. Qu'est-ce qui se passe? Est-ce qu'ils ont monté en fait toutes tes maladresses, ou est-ce que franchement c'est pas autant que ça quand même?
18: Alors vraiment, j'ai eu très honte la dernière fois pour regarder l'épisode, parce que vraiment.
1: Mais faut pas avoir honte, c'est tellement drôle. Mais justement, au contraire.
18: Oui.
1: Mais oui, c'est vraiment génial d'être comme ça.
18: Tous mes amis m'ont dit. Pas de doute, t'es resté toi-même, t'as été toi-même tout le long, on t'a bien reconnu.
1: Et ben ça c'est le principal, c'est vrai. Qu'est-ce qui t'a poussé, Christophe, à participer à l'émission justement?
18: Ben, en fait j'étais donc célibataire depuis 3 ans, j'arrivais pas à trouver quelqu'un avec qui vraiment qui me donnait envie de profondir et de m'investir à fond. Donc du coup j'ai eu, je pense, besoin d'un petit coup de pouce, et j'avais besoin de l'œil aguerri des expertes.
1: Et oui, et alors aujourd'hui, est-ce que tu referais tout comme tu as fait, ou est-ce que t'as des regrets?
18: J'ai absolument aucun regret, vraiment. J'ai su rester moi-même, j'ai su faire tout ce qu'il fallait pour donner le maximum de chance à notre histoire avec Margot. Donc il y a zéro regret dans tous les cas. Que ça ait marché ou pas avec Margot, ça je vous laisserai le découvrir.
1: Bah oui.
18: Mais dans tous les cas, vraiment aucun regret, et je regrette absolument pas du tout de m'être inscrit à cette magnifique expérience.
1: Alors justement, c'est vrai que Margot était difficile à apprivoiser, hein, au premier abord. Hein. T'as ramé un peu quand même.
18: J'ai un peu ramé, mais je vais vous avouer quelque chose, c'est que moi j'avais demandé aux experts quelqu'un qui, justement, je voulais ramer. Moi, je voulais quelqu'un qui me tienne vraiment tête, qui me donne pas tout trop vite d'un coup. J'ai été servi. C'est le moins qu'on puisse dire.
1: C'est clair. Mais après, elle avait l'air adorable, franchement.
18: On s'est hyper bien entendu, vraiment. Il faut pas non plus penser que elle était hyper froide non plus tout le temps. Enfin, c'était pas du tout comme ça. Hein. On s'est très très bien entendu. On a été hyper complices tout le long de l'expérience. Donc vraiment, j'ai rien de négatif à dire sur Margot, même si elle n'a pas rendu la tâche facile au début, en tout cas.
1: Malgré tout, j'ai trouvé que c'était une candidate et une fille hyper attachante. Est-ce que c'est ce que tu as ressenti aussi? Et hyper émouvante.
18: Margot est hyper
1: émouvante et hyper attachante.
18: Oui, elle est hyper émouvante et hyper attachante, je suis entièrement d'accord. C'est une fille qui a beaucoup souffert dans son passé amoureux, un petit peu dans sa vie perso aussi. Bon, ça, c'est des détails qui ressortiront pas forcément dans la diffusion, mais elle a quand même pas un parcours de vie hyper facile et elle m'a beaucoup, beaucoup touché. Et franchement, non, c'est une très, très belle personne et je suis très content d'être tombé sur Margot, en tout cas, vraiment.
1: Est-ce que les caméras, c'était difficile parfois? Comment tu l'as vécu, le tournage?
18: Les caméras, au début, c'était un peu compliqué. Je suis quelqu'un de très timide de base, donc je suis vraiment sorti de ma zone de confort puissance 1000 pour participer à cette expérience. Donc au début, pendant les tournages des portraits, c'était un peu difficile. Mais vraiment, au fil du temps, on s'y habitue et on les oublie, mais complètement. C'est-à-dire qu'il y a des fois, avec Margot, on discutait, mais on se rendait même plus compte qu'on était filmé, quoi. Des choses que j'avais pas compris sur le moment, en tout cas, avec Margot. Notamment le fait qu'elle était, assez angoissée la première nuit du mariage. Ça, je l'ai pas forcément su de suite. Donc, c'est vrai que, j'ai pu comprendre certaines choses quand même grâce à la diffusion,
1: ouais. Ouais, que tu comprenais pas forcément, sur place. Et alors, justement, est-ce que t'as des chouchous dans les autres candidats?
18: C'est compliqué, cette question, elle est compliquée, mais.
1: Ben oui.
18: J'ai quand même une relation particulière parce qu'on a quand même bien sympathisé avec Mathieu,
1: ouais.
18: Même si on a pris le parti quand même de ne pas se spoiler nos histoires quoi,
1: ouais.
18: Voilà, si on était toujours ensemble, pas ensemble, comment ça s'était passé. On a vraiment sympathisé sur toute la partie à côté, comme deux gens qui se rencontrent qui n'avaient pas fait Marie au premier regard, quoi. Lucille, tout le monde, vraiment. Périne aussi, beaucoup, on a beaucoup beaucoup discuté avec Périne ces derniers temps. D'ailleurs, petite aparté, c'est vrai que elle subit un petit peu sur les réseaux un petit peu d'acharnement et ça me peine beaucoup. Et ça, voilà, j'ai pas le pouvoir que ça s'arrête, mais c'est vrai que je lui apporte tout mon soutien à ce sujet-là, quoi. Donc voilà, après, j'aime tout le monde. Il y a personne avec qui j'ai pas d'affinité, vraiment.
1: Alors justement, Christophe, tu me tends une perche parce que comme on termine avec toi cette spéciale Marie au premier regard, moi systématiquement quand j'ai certains d'entre vous, je le dis, je le répète à chaque fois, c'est des humains que vous avez et que vous regardez à la télé. Donc faites
18: exactement
1: attention sur les réseaux sociaux et essayez de les traiter en tant que tels, comme vous aimeriez être traité. C'est de la télé, donc il faut pas l'oublier. Et souvent, voilà, vous avez déjà la chance que des gens comme Christophe ou Périne se livrent et vous offrent leur histoire comme ça de façon télévisuelle. Donc merci d'essayer vraiment de faire attention sur les réseaux sociaux parce qu'ils vous lisent, ça fait mal à leur famille et c'est des humains avant tout.
18: Exactement.
1: Donc voilà, donc je le dis, je le répète, mais j'aime bien le répéter à chaque fois. Merci beaucoup Christophe d'avoir été avec nous, j'espère en tout cas,
18: oui,
1: un beau dénouement pour toi ce soir et demain dans Marié au premier regard pour cette 10e saison, on croise les doigts et puis on te dit à bientôt, merci beaucoup.
18: C'est gentil, merci beaucoup.
1: À très vite.
18: Je vous remercie. À très vite, au revoir.
1: Allez, notre spécial C'est qui le chef avec Bruno Solo, Michel Simès, Alice de Bellecourt, Aude Gony-Goubert et Gabriel Gérin, c'est tout de suite.
8: Bouge pas. Chut, on écoute la télé, reviens dans un instant. À tout de suite.
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1: Allez, notre coup de cœur télé consacré à C'est qui le chef qui débarque demain soir à 21h10 sur France 3. Pour bien démarrer l'été, rien de tel qu'une bonne comédie. Et vous allez voir que non seulement vous avez bien rigolé, une comédie sur le monde de la cuisine, ça va certainement en inspirer quelques-uns. C'est la première production, c'est beaucoup de premières pour ce film. Première production de Gabriel Gérin qui est avec nous. Bonjour Gabriel.
2: Bonjour Alain, bonjour tout le monde.
1: Merci d'être avec nous. Première réalisation pour la comédienne et désormais réalisatrice. Il faudra compter sur elle maintenant dans le métier. C'est Aude Gonigoubert qui est avec nous. Bonjour Aude.
2: Bonjour.
1: Merci d'être avec nous. Céline Ronté est avec nous aussi. Bonjour Céline.
3: Bonjour.
1: Qui est une voix célèbre. On en parlera dans quelques instants. Tu joues la maman de Lila dans le film. On sera rejoint dans quelques minutes justement par Alice Dobelcourt, Bruno Solo et Michel Simès qui sont nos trois héros de ce film. Déjà, première question que j'ai envie de te poser, Gabriel. Où est venue l'idée et qu'est-ce qui t'a donné l'idée en tout cas de ce thème et de ce film?
2: J'avais envie donc de refaire un film avec Michel après la doc et le veto, de le sortir complètement de ses rôles de médecin. Et comme il avait passé son CAP quelques mois avant, on a décidé de le mettre en cuisine. Et ce qui nous a amusé, c'est de faire un vieux cuisinier un peu dépassé, un peu ancien monde, et dans la cuisine et dans sa vie, qui grâce à Lila de Bruyne va un peu s'ouvrir et s'améliorer. Voilà, c'est un choc de culture en cuisine, rencontre de deux mondes.
1: Et Aude, donc qui vient à la réalisation, première réalisation, qu'est-ce que tu t'es dit quand t'as lu le scénario et t'as su que t'allais réaliser ce film? Qu'est-ce qu'on se dit intérieurement là?
3: Moi j'étais très heureuse qu'on vienne me chercher pour cette première réalisation d'un unitaire, parce que j'avais réalisé de la série télé avant, et là surtout Gabriel est venu me chercher avec une comédie qui est exactement mon ADN, donc moi j'étais très heureuse, et surtout ce conflit de génération et cette comédie culinaire me parlait à plein d'égards, et je pense que au-delà de la forme de la comédie, et on rit beaucoup, on est très touchés, et il y a beaucoup de fond sur les clivages dans notre société aujourd'hui, et je pense que toutes les générations vont se retrouver dans ce film.
1: Alors, dès le début du film, hein, il faut le dire, on va y découvrir Étienne, qui est un cuisinier de la télé, très imbu de sa personne, qui est très fier, qui a un melon surdimensionné, et qui va d'un seul coup prendre la porte par quelqu'un qui va prendre pour ce qu'elle n'est pas. Et on va laisser la surprise, Aude. Et effectivement, ça va en découler tout plein de choses. Et il va croiser, effectivement, le parcours de Lila, qui est une jeune influenceuse qui, elle, débute et ouvre son restaurant. Comment ces deux mondes vont s'apprivoiser, c'est ce qu'on va découvrir. Et Lila, aidée de toute sa brigade, dont un certain Kéké, et surtout sa maman, incarné par Céline Ronté, vont en tout cas devoir cohabiter avec ce Étienne qui, au premier abord, ça va pas être tout simple, Céline.
3: Non, en effet, ça va pas être tout simple. Alors bon, évidemment, moi j'incarne la maman, j'ai pareil, je ne vais pas tout dévoiler, mais je protège ma fille, je crois en elle. Pour moi, c'est une étoile, c'est l'étoile montante de la cuisine. Puis il y a toute une histoire de famille derrière ce restaurant qui est très importante. Et arrive ce mec qu'on déteste. Donc il va falloir apprendre à l'apprivoiser, apprendre à l'aimer, apprendre à travailler avec lui, et ça va pas être si simple.
1: En tout cas, vous allez beaucoup rire avec cette comédie. Bruno Solo incarne le frère et un peu l'agent de ce cuisinier hors du sol. On peut le dire, et ça donne évidemment lieu à de nombreuses scène de comédie, Aude. Et c'est vrai qu'on dit souvent, et t'as dû t'en apercevoir en réalisant ton premier grand film, pour le coup, que c'est plus facile de faire du drame que de la comédie.
3: Ah mais absolument, parce que la comédie, le drame, l'histoire se porte d'elle-même. La comédie, l'histoire ne se porte pas d'elle-même. Il faut créer du rythme, créer des antagonismes. Il faut que les situations se répondent, et il faut aussi savoir doser, parce que pour faire rire, il faut aussi toucher. Parce que si on veut faire vanne sur vanne, en fait, à un moment donné, ça n'est plus drôle. Or là, le film alterne scènes extrêmement sérieuses de cuisine, puis des scènes très touchantes, pour avoir un rire libérateur dans les scènes vraiment de pure comédie.
1: Est-ce que ça t'a donné envie de cuisiner, toi, Aude? C'est quoi ton plat favori du Nord?
2: Alors moi, le problème, c'est que j'adore la nourriture, surtout si je ne la cuisine pas. Vraiment, je veux me mettre les pieds sous la table à l'infini. Et donc, j'adore ça, je vais continuer. Mais alors, si je dois donner vraiment une recette du Nord, allez, le Waterzooi.
1: Bien. Gabriel, tu connais?
2: J'en ai jamais mangé, j'attends que Aude...
1: T'en cuisine? ou que Céline t'en fasse flamber.
2: Céline me le fasse flamber, exactement. Alors après, on a essayé, effectivement, c'est David Payot et Sylvie Rivière, les scénaristes qui avaient travaillé sur la doc et le veto. Ils avaient écrit plusieurs épisodes. C'est leur idée de mettre Michel en cuisine pour C'est qui le chef. Et ils nous ont proposé des recettes du Nord. On a quand même essayé de sortir du Welsh, Alain, je suis désolée de te le dire, et de faire local avec les légumes, les endives et compagnie. Il n'y a pas de viande dans le film, par exemple. Ça, gros travail avec et les scénaristes et Aude. On a essayé d'être quand même un peu dans l'air du temps et de montrer que on pouvait rouler sans viande.
3: En fait, on a essayé de montrer que la grande cuisine et la gastronomie pouvaient aussi passer par le végétarisme, ce qui crée aussi des situations de comédie par rapport à Étienne Barbier qui est incarné par Michel Simès, qui lui est vraiment dans la viande et dans la sauce et dans le beurre, et elle pas du tout. Et en fait, ensemble, ils arrivent à créer une harmonie qui montre que la gastronomie en fait a encore énormément de chemin à prendre pour évoluer et pour nous offrir des découvertes extraordinaires.
1: Alors on va en parler justement avec eux qui vont arriver dans quelques instants. Gabriel, il y a un travail énorme, moi c'est ça que j'ai apprécié sur la musique. Souvent c'est le parent pauvre d'un téléfilm. Et là, il y a vraiment eu un effort très particulier sur la musique qui a été faite, qui se marie. Vraiment, c'est rare de voir ça, que ça se marie aussi bien avec le thème du film et avec la musicalité du film.
2: Donc on a travaillé avec Oli Gorman qui avait déjà été engagé par Christian Jurin sur les premiers Doc et Veto et même sur Meurtre en Pays d'Oléron. Et donc Oli Gorman qui habite en Angleterre qui a travaillé avec Aude main dans la main depuis le début, où voilà, il lui a proposé un thème au départ avec des directives précises de Aude, comme c'était en cuisine, de bruit de cuillère, de micro-ondes, de poêle, de pss, je peux dire chut. OK. D'aliments, voilà, de chut, on écoute la télé, d'aliments un peu qui sont rissolés, et à partir de là Oli propose différents thèmes à Aude, et il y a beaucoup d'aller-retour voilà, entre la France et l'Angleterre pour arriver à ce résultat. Pour moi, c'est très très important, la musique dans un film, et avec Oli, ça fait des années que ça se passe vraiment bien, et qu'à chaque fois que je lui présente des nouveaux réalisateurs, ça crée des nouvelles synergies et continue à travailler avec après. J'espère que Aude et Oli travailleront encore ensemble sur d'autres projets.
1: Il y a de la comédie, il y a du rythme, il y a beaucoup de choses. C'est conçu comme un unitaire, mais c'est vrai que on aurait presque envie de voir comment vont évoluer peut-être ces personnages, peut-être dans le futur. Ça serait chouette, peut-être un jour un 2.
2: Mais écoutez, ce serait chouette si France Télévisions nous disait allez un 2. Nous, on est partant, hein.
0: On y va tous.
1: Vous y allez tous?
3: On y va tous. On a été tellement heureux sur ce tournage et, ouais. Et heureuses, et on a vécu tellement des moments exceptionnels qu'on y va, on signe tous et toutes sans hésiter.
1: C'est qui le chef? C'est demain soir et c'est à 21h10 sur France 3. On ne le rate pas, bien évidemment. C'est déjà en ligne sur France.tv. Si vous êtes déjà impatient de ce qu'on vient de vous dire, que vous avez envie de le découvrir dès maintenant, merci à toutes les trois d'avoir été avec nous. Dans quelques instants, on va écouter un petit extrait. Michel Simès, Bruno Solo, Alice Dobelcourt nous rejoignent. À tout de suite.
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1: Demain soir, c'est qui le chef sur France 3. On continue à en parler. Chose première, chose due. Ils sont là avec nous, notre trio infernal. Alice Dobelcourt, bonjour Alice.
10: Bonjour, bonjour.
1: Merci d'être là. Bruno Solo et Michel Simès sont là également tous les deux. Bonjour.
11: Un trio infernal, c'est un trio paradisiaque, figure-toi.
1: Mais c'est vrai.
11: Un trio merveilleux pour reprendre l'une des recettes évoquées dans le film.
1: Exactement. Ça va Michel? Merci d'être là.
12: Oui, ça allait avant que Bruno ne prenne la parole, mais ça va bien, oui. Je suis très heureux.
11: Je vais la reprendre tout de suite. Qu'est-ce que vous vouliez me demander, Alain?
12: Quelle est la question, Alain?
1: Alors, mon cher Michel, déjà, oui, la première question que j'ai envie de poser, parce qu'il paraît que tu as carrément passé un CAP cuisine et que c'est ça qui a inspiré un peu la productrice, en tout cas, pour vouloir te confier ce rôle d'Étienne Barbier.
12: Oui, j'ai passé un CAP cuisine. Enfin, j'ai travaillé pendant 2 ans le CAP cuisine. J'ai passé l'épreuve pratique. Il me reste l'épreuve théorique, mais ça, c'est très facile. Et effectivement, c'est parce que j'en ai parlé qu'ils se sont dit, tiens, ce serait sympa d'écrire un film autour de ça. Enfin, en tout cas, en me faisant jouer le rôle d'un chef. Donc, c'est ce que j'ai fait. Je crois très bien fait, oui.
1: Bruno. Alors, je sais que vous êtes très copains tous les deux. Est-ce que ça a été significatif dans la décision d'aller sur ce projet?
11: Oui, parce que ça fait un moment qu'on se reniflait comme des vieux clébards tous les deux, et que je savais qu'à un moment nous serions susceptibles de jouer ensemble. Il y avait eu plusieurs occasions sur le Doc et le Veto, sur La Vérité si je mens, on s'était croisés furtivement, on n'avait même pas de séquence ensemble. Et j'étais un des premiers à dire à Michel qu'il avait un naturel d'acteur. Comédien, c'est quelque chose qui vient plus tard, à force d'expérimenter. Mais acteur, il y a des gens qui sont naturellement des acteurs. Je trouvais que par sa voix, sa prestance, sa faculté à improviser, à être à l'aise, quand on regarde une caméra, il faut savoir, même si on la regarde peu au cinéma, il faut savoir où elle est. Et je sentais qu'il avait ce truc-là. Et je lui ai dit aussi, à mon avis, là où tu seras encore plus heureux, c'est au théâtre. Parce qu'au cinéma, on a joué, mais au théâtre, on joue. Et donc, voilà, il m'a dit, je vais faire mon petit chemin. Il l'a fait, et plutôt bien. Et lorsqu'il m'a été proposé ce film et que j'ai su que c'était avec Michel, évidemment, j'avais extraordinairement envie d'accepter le film. Et en plus, d'autant plus facilement que je trouvais que le scénario très malin, à la fois poignant, drôle, et appuyant sur des moments, sur des choses émouvantes et qui nous parlent à toutes et tous. Voilà, donc je suis très
1: fort. On rit, on est très ému par moment.
12: Pardon, quand il parle de chiens, c'est Tim Seed qui disait quand on voit comment les chiens se disent bonjour, il y a forcément un proctologue qui sommeille en eux. Hein.
11: C'est...
0: Il est obsédé par la proctologie.
11: C'est ça, c'est le médecin qui ressort.
0: Souvent, même dans ses recettes. Et c'est pour ça que je ne vais pas bouffer chez lui. Moi, je suis ravi qu'il ait passé un CAP, mais moi, les recettes de proctologue, pardon, ou alors faut se laver les mains.
1: Bon, la véritable découverte de ce film, c'est quand même Alice, Alice Dobelko, qui joue le rôle de Lila, qui est merveilleuse.
0: Disons, et tu as raison de le dire.
10: Ah, merci beaucoup, ouais, je passe un très bon moment avec cette promo de film, dis donc. Non, oui, c'était un rôle hyper, hyper chouette à faire, qui a été une aventure merveilleuse avec des compatriotes avec moi, absolument merveilleux, des collègues, des compatriotes, tout ce qu'on veut. Donc je suis très très contente, je suis très fière de ce film, je suis très contente qu'il sorte demain, j'ai hâte d'avoir les retours des téléspectateurs.
1: Comment tu la définirais, Lila ?
10: Combattante !
1: C'est vrai, ça sort bien ça.
10: Motivée, déterminée, pas peureuse, fonceuse quoi, ouais, c'est une nana passionnée.
1: Ambitieuse, je dirais aussi.
10: Ambitieuse, avec une âme de dingue, qui croit en ce qu'elle veut, en ce qu'elle fait, qui donne tout. Mais qui, comme n'importe quel humain, passe par des périodes tragiques, de doutes, d'incertitudes.
11: Elle est rattrapée par sa candeur, parce qu'à un moment, elle croit vraiment à tout ce qu'on lui dit, à la tendresse qu'expriment ses parents pour elle. Et quand tout d'un coup, cette candeur s'écroule, là, elle rentre dans le vrai monde, et c'est là qu'elle s'affirme vraiment.
10: Le vrai monde des adultes. Il y a un basculement. Moi, je trouve que mon personnage, il traverse aussi une période de construction de l'âge pré-adulte à adulte, en se rendant compte du monde, du vrai monde dans lequel elle est.
1: Entre l'émancipation, en quelque sorte.
10: Ouais, entre son idéal et en fait l'impact avec la réalité. Et ça, c'est un truc hyper fort où j'ai eu des retours post des projections de nanas de mon âge qui se sont rendues compte qu'elles étaient touchée et qu'elle comprenait mon personnage, à quel endroit elle se trouvait entre son rêve d'enfant et la réalité. Donc ça m'a beaucoup touchée quand j'ai eu ce retour-là, ouais. Je crois que ça parle de ça aussi.
1: Michel, c'est vrai que moi, ce que j'ai trouvé hyper intéressant dans le rôle d'Étienne, c'est qu'au départ, on se dit, mais qu'est-ce que c'est que ce mec qui a un melon surdimensionné, un but de sa personne, un connard, comme tu dis, je te laisse dire. Et alors, on va s'attacher au fur et à mesure à ce personnage, en suivant sa déchéance, à la fois sa reconstruction, parce que c'est aussi ça, il faut aller tout au long du film, en tout cas sur le fil de ce personnage, pour en découvrir, en fait, le plus profond qui sommeille en lui.
12: Ouais, moi j'ai adoré jouer ça parce que c'est génial de jouer un con, de jouer quelqu'un de puant, qui a un melon, qui a un ego mais incroyable et tout, parce qu'en fait j'ai tellement croisé de gens comme ça réellement dans la réalité de la vie, que ce soit dans le milieu médical où il y a quand même quelques chefs de service qui sont très très imbus d'eux-mêmes, dans le milieu de la télé où il y a des gens qui parce que ils sont reconnus dans la rue oublient simplement qu'ils présentent un journal ou qu'ils présentent une émission et qu'ils n'ont pas inventé grand-chose. Moi, je me suis éclaté à jouer ça. Dans chaque mec puant, il y a un être humain qui a un cœur et qui finalement un jour se rend compte qu'il a été con, quoi. Et le nombre de gens qui ont le melon et qui, parce qu'ils ont eu des drames personnels, se sont remis les pieds sur terre en se disant que finalement la vraie vie, bah, c'était aussi la douleur, la souffrance et que le reste n'avait pas beaucoup d'importance. Voilà, j'ai beaucoup aimé ce personnage, beaucoup.
1: Et c'est vrai que Bruno, il peut toujours compter sur son frère, agent, fidèle écuyer. Je crois que c'est un soutien sans faille d'Étienne, le rôle que tu joues, Bruno.
11: C'est le personnage le plus positif, celui qui essaye de faire le tampon, qui essaye de faire la jonction entre ces deux âmes vives, voilà, vibrantes, et voilà, entre un homme qui s'écroule et une femme qui voudrait se construire. Il y a évidemment un point d'ancrage qu'il faut trouver, et il essaye d'y apporter un peu de modération, de nuance. Et c'est vrai que c'est le personnage extrêmement bienveillant et attentif aux autres. Et lui aussi passe par des moments de colère, de déception, parce que quand vous aidez, quand vous êtes à ce point altruiste et que vous voyez ce que vous aidez, si ce n'est vous trahir, en tout cas ne pas aller vers ce que vous espérez, des fois ça provoque quelque chose d'un peu déceptif comme ça, qui peut rendre un petit peu en colère, parce que tout d'un coup vous commencez à douter de l'humanité, de ce que vous aimez. Et donc voilà, de ce point de vue-là, le personnage est assez bien construit. J'ai bien aimé faire un personnage gentil.
1: Alice, on terminera par ta scène préférée du film.
10: Oh, ma scène préférée du film, c'est une scène d'aveu, une scène d'aveu entre Michel et moi, légèrement imbibée d'alcool en fin de soirée où tout d'un coup
1: les vérités éclatent.
10: Les vérités éclatent, les langues se délient et qui a été une scène très très forte et à jouer et très très belle à voir.
1: Bon, en tout cas, on vous retrouve demain. C'est qui le chef ? Eh ben, on verra qui c'est qui le chef demain soir. C'est à 21h10 sur France 3 et on le saura mercredi à 9h effectivement. En tout cas, je suis sûr que ça va bien se passer. Et moi, je vous envoie plein de bonnes ondes. Ça va cartonner, j'en suis sûr, parce qu'en plus, vous allez rire, vous allez être ému. Il y a tout plein de choses pour que ça marche dans ce film. À très vite. Merci beaucoup, les amis.
10: Très bientôt. Merci.
1: Merci.
12: Merci, Alain.
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1: 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On aura le plaisir de consacrer aussi une large partie de cette émission à The Giacomo, et oui, qui sortira bientôt dans les salles avec notamment Xavier Lacaille et Baptiste Drapeau. Un rendez-vous à ne pas manquer.
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1: Allez, chut, on écoute la télé, l'hebdo, c'est fini pour aujourd'hui. Je rappelle que cette émission sera en podcast dès 20h ce soir sur notre site internet onécoutelatélé.com. Vous pourrez retrouver le lien également sur nos réseaux sociaux Facebook, Instagram, chut, on écoute la télé, ou retrouvez également notre émission sur notre application pour Android, chut, on écoute la télé, où vous pourrez la réécouter directement sur votre téléphone. Petit rappel sur les rendez-vous sur Zoom Radio de Chut, on écoute la télé, la quotidienne, c'est du lundi au samedi et c'est à 10h45 et 12h30. Et puis pour la grande hebdo de Chute en écoute la télé, eh bien rendez-vous lundi prochain dès 18h avec nos nouveaux invités. Surtout, eh bien maintenant, je vous souhaite une très belle soirée à l'écoute de nos programmes sur Zoom Radio et je vous donne rendez-vous demain à 10h45 pour la quotidienne. Bonne soirée à tous, à demain.
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4: Il est 19h.
18: Bonsoir à tous, à la une de l'actualité, Gérald Darmanin et Laurent Nunez seront auditionnés au Sénat demain matin au sujet de la mort de la petite Liana. Les ministres de la Justice et de l'Intérieur devront s'expliquer devant la commission des lois sur les failles de l'État dans ce dossier. Le suspect Jérôme Barella avait été visé par plusieurs procédures dont des plaintes classées sans suite. La Cour des comptes demande plus de transparence dans les procédures de reconnaissance de catastrophes naturelles. Elle estime que certaines décisions peuvent subir des pressions politiques ou du monde de l'assurance. L'institution veut aussi un meilleur encadrement des experts et des délais d'indemnisation pour les sinistrés touchés. SFR va disparaître du paysage des télécoms français. L'opérateur va être racheté par Free, Bouygues Télécom et Orange pour plus de 20 milliards d'euros. Bouygues récupérera près de 6 millions de clients. Free récupérera les abonnés Red, by SFR et Orange une partie du reste des clients. L'opération doit encore être validée par l'autorité de la concurrence. Les syndicats redoutent déjà des suppressions d'emplois. Le gouvernement va mettre en place un système de coupe-fil pour permettre aux jeunes en détresse psychologique d'obtenir un rendez-vous chez un psychologue ou un psychiatre sous 24 à 48 heures. L'idée, c'est de détecter plus tôt les troubles et éviter les hospitalisations. Un dispositif qui pourrait aider pas mal d'étudiants.
19: Mais je trouve ça...

Nice, au lendemain de la fin de Roland-Garros, on note un véritable bouleversement dans le classement français. Moïse Kwame gagne 102 places après son parcours jusqu'au troisième tour. Il passe de la 318e à la 215e place ATP et devient l'un des plus jeunes joueurs à entrer dans le top 250. En revanche, chute libre pour Loïse Boisson, demi-finaliste surprise l'an dernier, mais éliminée dès le premier tour cette année. Elle perd 102 places et descend au 155e rang mondial. Voilà pour l'actualité. Excellente fin de journée à tous.

0: Bonsoir à toutes et à tous sur Zoom Radio. Découvrons ensemble la météo de demain, mardi 9 juin. Demain, les températures oscilleront entre 13 et 21 degrés. Le soleil brillera généreusement sur Rouffignac-Saint-Cernin, Vers et Montignac, avec un ciel bien dégagé toute la journée. Périgueux et Ribérac profiteront d'un temps plutôt ensoleillé, avec quelques nuages épars. Le vent de nord-ouest soufflera faiblement partout, autour de 10 km/h. Voilà pour la météo de demain. Belle soirée à vous.
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1: Il est 20h.
2: Bonsoir à tous. À la une de l'actualité, de fortes perturbations à prévoir mercredi à la SNCF. C'est à cause d'un appel à la grève des syndicats. 2 TGV sur 3 circuleront en moyenne dans le pays et seulement 1 intercité sur 2. Le trafic sera également fortement perturbé sur les lignes régionales, les RER et les Transiliens en Ile-de-France. Les syndicats réclament des hausses de salaire et dénoncent les réorganisations liées à l'ouverture à la concurrence. Gérald Darmanin et Laurent Nunez auditionnés mardi matin au Sénat au sujet de la mort de Liana. Les ministres de la Justice et de l'Intérieur devront s'expliquer devant la commission des lois sur les failles de l'État dans ce dossier. Le suspect Jérôme Barilla avait été visé par plusieurs procédures, dont des plaintes classées sans suite. Les obsèques de Liana auront lieu vendredi à Florence. Selon les projections publiées par l'INSEE, la population française pourrait commencer à diminuer dès 2037 si les tendances démographiques actuelles se poursuivent. La France compterait alors près de 66 millions d'habitants en 2070, soit près de 3 millions de moins qu'aujourd'hui. En cause notamment une baisse des naissances et une hausse des décès. L'Iran a annoncé ce lundi suspendre son opération militaire contre Israël après plusieurs échanges de frappes entre les deux pays ces dernières heures. Téhéran avait tiré une 30aine de missiles en réponse à une frappe israélienne menée dans la banlieue sud de Beyrouth. L'attaque a fait 2 morts et 20aine de blessés. Les Français veulent toujours partir en vacances cet été, mais en dépensant beaucoup moins. C'est ce que dit une étude publiée ce lundi, Miline Desbacq.
3: Oui, 62% des Français prévoient de partir cet été, soit un peu moins que l'an dernier. Surtout, le budget moyen chute fortement, 1748 euros par foyer, soit près de 300 euros de moins en un an. Un niveau inédit depuis 2022. En cause, le retour de l'inflation, la hausse du prix des carburants et les tensions internationales. Résultat, les vacanciers prévoient de faire des économies sur leurs souvenirs, les restaurants ou encore les activités de loisirs. Près de la moitié des Français assurent qu'ils cuisineront davantage pendant les vacances plutôt que d'aller au restaurant. Beaucoup comptent aussi privilégier des destinations proches de chez eux pour limiter les frais de transport.
2: Merci Miline. En tennis, au lendemain de la fin de Roland-Garros, on note un bouleversement dans le classement français. Moïse Kwame gagne 102 places après son parcours jusqu'au troisième tour. Il passe de la 318e à la 215e place. Il devient l'un des plus jeunes joueurs à entrer dans le top 250. En revanche, chute libre pour Loïse Boisson. Elle perd 112 places et descend au 155e rang mondial.

Bonsoir à toutes et à tous sur Zoom Radio. Découvrons ensemble la météo de demain, mardi 9 juin. Demain, les températures oscilleront entre 13 et 21 degrés. Le soleil brillera généreusement sur Rouffignac-Saint-Cernin, Vers et Montignac, avec un ciel bien dégagé toute la journée. Périgueux et Ribérac profiteront d'un temps plutôt ensoleillé, avec quelques nuages épars. Le vent de nord-ouest soufflera faiblement partout, autour de 10 km/h. Voilà pour la météo de demain. Belle soirée à vous.

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1: Bonjour à tous, les programmes télé, la télévision pour ce soir, lundi. On débute avec la chaîne TF1 qui nous propose ce soir du football. Spéciale préparation de la Coupe du Monde de football pour l'équipe de France. Les Bleus affrontent l'Irlande du Nord ce soir dès 20h55. Match amical évidemment. Sur France 2, place à la série Meurtre au paradis. Sur la chaîne France 3, 21h10. Place au film Qui m'aime me suivent. Sur la chaîne France 5, documentaire Sépia, l'odyssée d'une sèche. Sur la chaîne M6, rendez-vous avec l'émission Mariée au premier regard, diffusée dès 21h10. Sur la chaîne W9 ce soir, place au film Le Pic de Dante, diffusée dès 21h25. Sur TMC, place au film Les Tuches 4, diffusée dès 21h25. Et enfin, pour terminer, rendez-vous par exemple ce soir sur la chaîne Sister avec le magazine Éducation, une question des solutions, lutter contre la désinformation, diffusée dès 20h50. Avec tout ça, bonne soirée télé.

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1: Il est 21h.
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